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0: et bienvenue au Lève-Tôt. 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Il est 6h.
1: Il était speaker de Geoffroy Guichard ou Tondo Bameyang. 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
0: Bienvenue dans le plus grand morning de la Loire. C'est parti pour une nouvelle semaine. Une semaine placée sous le signe des loisirs, 100% loisirs cette semaine sur la radio de la Loire. Avec chaque jour, eh bien, un cadeau en rapport avec le thème du jour. 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On va s'amuser cette semaine sur la radio de la Loire. C'est 100% loisirs. Dans un instant, on va parler loisirs aussi, on va parler ciné, et on va parler du dernier navet que vous avez vu au cinéma. On en parle dans un instant avec Valentin qui me rejoint, mais pour les hits, voici les Black Eyed Peas, Let's Get It Started. C'est parti, bonne matinée à l'écoute du plus grand morning de la Loire.

0: Morning de la Loire, Valentin me rejoint. Comment ça va, Valentin?
1: Bonjour Christophe, bonjour à tous.
0: Tu étais en direct de la foire du Rouennais ce week-end?
1: Pas en direct, mais
0: j'étais sur place. Comment ça s'est passé?
1: C'était très bien, franchement, c'était une belle foire.
0: Est-ce que tu as vu le campement des cowboys?
1: Ouais, je l'ai aperçu.
0: Excellent.
1: C'est pas mal, c'est vrai.
0: Ouais. On a bien discuté avec eux vendredi soir. C'était sympa, c'était le showcase de Mentissa. Bien évidemment, on en reparlera ce matin, mais ce n'est pas le thème du jour. Le thème du jour, ce sont les films, les navets. Est-ce que vous avez regretté? Est-ce que tu as regretté un jour d'avoir payé ta place de ciné et dernièrement encore plus, Valentin?
1: Ouais, comme tout le monde, j'imagine.
0: Comme tout le monde. Eh bien, écoute, on en parle ce matin. En tout cas, vous avez réagi. Robin Desbois, en juin 2026, nous dit Sylvain, les visiteurs, la révolution, Corentin. Alors, pour l'instant, on a du film paraissant. Cassis nous dit Kaamelott, deuxième volet. Les Bronzés 3 pour Aurélien. C'est vrai qu'il était pas mal celui-ci. Nadège nous dit Barbie, je suis fan de Jodie, nous dit Jean-Claude. Et on est allé voir le film avec Johnny, entre autres. On s'est bien embêté. Voilà. Bon, moi j'en ai vu un la semaine dernière. Je vous en parle tout à l'heure. Le film qui vous a fait regretter d'avoir payé votre place, le navet de trop, c'est le thème du jour. On en parle. Est-ce que la météo, c'est navet cette semaine? C'est comment la météo?
1: Ouais, on est plutôt pas mal.
0: On est bien.
1: On n'aura pas de pluie en tout cas cette semaine normalement.
0: Bah, écoute, j'aime bien cette nouvelle. La météo, on la retrouve avec toi dans un instant. Juste le temps de s'écouter Adèle Castillon. Voici Été avec toi. Soyez les bienvenus. C'est le plus grand morning de la Loire.

0: Allez, il est l'heure de faire un point sur cette météo de ce lundi et de cette semaine, Valentin.
1: Eh bien, on commence très bien la semaine avec du soleil, très peu de nuages. On vit aujourd'hui côté température. On devrait atteindre les 18 degrés pour les maxis à Firmini, 19 à Saint-Étienne et à Bouin-sur-Lignon, 20 degrés à Rouen, à Feur et à Charlieu, 20 degrés également à Montbrison, et jusqu'à 22 à Saint-Pierre-de-Beuve. Pour ce qui est du reste de la semaine, eh bien on va encore être très bien avec du soleil malgré quelques petits nuages et des températures agréables, pas de pluie annoncée.
0: Eh bien merci Valentin, on te retrouve tout à l'heure à la demi pour le premier point sur l'actu locale. Dans un instant, Louise Attaque, je t'emmène au vent, et Teddy Swims, tout de suite, voici The Door.

0: Morning de la Loire, les petites infos du jour. Bonjour.
1: Bonjour, nous sommes le lundi 12 octobre. On va souhaiter une bonne fête au Wilfried. Qu'est-ce qu'on célèbre aujourd'hui, le 12 octobre? Eh bien, en 1885, c'était l'ouverture officielle du lycée de Roanne, actuel collège Jules Ferry. C'est le 12 octobre 1885 que le lycée de Roanne ouvre officiellement ses portes. À l'origine, c'est un lycée réservé aux filles. Le lycée s'installe dans un ancien château bourgeois qui, pendant la Première Guerre mondiale, deviendra partiellement un hôtel militaire. Il faut savoir quand même que jusqu'en 1924, les études secondaires des filles sont plus courtes que celles des garçons. Et cette année-là marque leur mise à égalité. On va passer maintenant dans l'actu musicale. Et le 12 octobre 99, il y a déjà 27 ans à la radio, on écoutait ça. Très très bon, Eiffel 65, ça s'appelle Blue. C'est un groupe italien originaire de Turin qui a signé avec ce titre son plus gros succès dans le monde. Il a été numéro 1 à peu près partout et a même atteint la 6e place du classement Billboard aux États-Unis. Et nommé aux Grammy Awards en 2001, le clip de Blue avec ses extraterrestres bleus est aussi célèbre que la chanson. On va passer à la citation du jour. C'est un goat de la citation, Michel Audiard, à qui l'on doit de tellement bons scénarios et dialogues. Ce dialogue, ce matin, est extrait du Pacha en 1968. Voici la phrase signée Michel Audiard. Quand les types de 130 kilos disent certaines choses, ceux de 60 les écoutent. Retour des hits maintenant sur la radio de la Loire avec Pink, ça s'appelle What About Us. Bienvenue, bon début de journée.

0: bougez pas, ça arrive dans un instant, juste avant les infos.
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23: 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Et depuis, ils sont tous fermés.
0: Ah oui.
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0: Allez, il est 6h30, voici les infos locales présentées par Valentin Barthélian. Bonjour.
1: Bonjour Christophe, bonjour à tous.
0: Et à la une, la chorale de Rouen s'est inclinée face à l'ASVEL.
1: Ouais, le duel de frères entre d'un côté Tony Parker, coach de l'ASVEL, et de l'autre TJ Parker, coach de l'ASVEL, entraîneur de la chorale.

0: Donc, c'est une bonne chose. Contre eux, c'est très bien de marquer le deuxième, parce qu'à 1-0, on sait très bien qu'ils se nourrissent encore de la moindre erreur. On l'a vu juste derrière. Gauthier, il a dû en sortir, ils ont touché la barre. D'habitude, c'est une équipe qui revient toujours au score, qui lâche rien. On marque sur un temps important, donc ce but a fait du bien.
1: Des propos recueillis par Matteo Susa ce week-end. Saint-Étienne, un très gros match également face à son dauphin, le Red Star, qui sort d'une victoire 3-1 contre Clermont.
2: Dans le reste de l'actualité, à Bellegarde-en-Forêt, un feu d'habitation a ravagé 160 mètres carrés ce week-end.
1: Ouais, ça s'est passé dans la nuit de samedi à dimanche, rue des Charrettes. L'incendie a touché deux étages d'une habitation de 320 mètres carrés. Cinq lances ont été nécessaires aux soldats du feu pour venir à bout du sinistre. Fort heureusement, il n'y a eu aucune victime. Une phase de surveillance a été mise en place. À Rives-de-Gier, la police municipale renforce ses effectifs avec deux policiers municipaux supplémentaires, un ASVP, un médiateur pour renforcer la prévention et la proximité, deux motos ou encore un troisième véhicule à venir et un nouveau logiciel pour le CSU. La ville renforce sa présence sur le terrain. L'objectif pour la municipalité, c'est donc renforcer une présence publique visible, régulière et proche des habitants.
2: Eux vont se remobiliser demain.
1: Les lycéens seront à nouveau dans la rue pour manifester et faire entendre leurs revendications. Une manifestation ultra sécurisée au vu des derniers débordements. La semaine dernière, souvenez-vous, le lycée Étienne Huimard à Saint-Étienne a été durement touché et dégradé. Les cours se déroulent actuellement en distanciel. Mais un retour à la normale n'est pas à exclure, selon le proviseur du lycée, Florent Jost.
3: Fort heureusement, nous avons eu des tentatives d'intrusion, mais nous n'avons pas eu d'intrusion. Donc ce sont des dégâts très importants sur le bâti scolaire, mais à l'intérieur, nous n'avons pas de dégâts, ce qui du coup ne remet pas en cause l'accueil et le fonctionnement en classe des élèves. Nous n'avons pas de salle de classe détériorée. Nous sommes prêts à accueillir les élèves et nous en avons le souhait, parce que l'enseignement distanciel maintient évidemment la continuité des apprentissages, mais ça reste un mode dégradé, c'est-à-dire que tout le monde n'est pas en égalité face à un enseignement en distanciel, et encore plus nos lycéens professionnels. Il y a un cours d'atelier en mécanique auto, on ne peut pas le faire en distanciel. Donc il faut absolument faire revenir nos élèves le plus vite possible en présentiel.
1: Et demain à Saint-Étienne, le cortège partira à 10h30 depuis la Bourse du Travail. À Rouen, ce sera à 10h30 devant l'IUT. En tout cas, les lycéens auront le soutien de plusieurs syndicats et fédérations qui vont eux aussi se mobiliser. Et puis, si vous voulez commencer la semaine par une bonne action, vous pouvez aller donner votre sang aujourd'hui à la Récamari. L'établissement français du sang organise une collecte à la salle Valette de 16h à 19h. On rappelle que votre seul don peut sauver jusqu'à 3 vies chaque jour. 300 dons sont nécessaires dans le département.
2: Et on termine par la météo de ce lundi, de cette semaine, Valentin.
1: Ouais, aujourd'hui, on va avoir du soleil avec assez peu de nuages en vue. C'est ce qu'annonce Météo France. Côté température, on est plutôt bien. 18 degrés attendus pour les maxis à Firmini, 19 à Saint-Étienne, 20 degrés à Rouen, à Feur et à Charlieu, 20 degrés également à Montbrison et jusqu'à 22 degrés dans le sud du département, notamment à Saint-Pierre-de-Beuf. Pour ce qui est du reste de la semaine, eh bien, on va encore être très bien avec du soleil malgré quelques nuages et des températures assez agréables.
2: Eh bien, merci beaucoup Valentin. On te retrouve tout à l'heure à 7h. Avant cela, on va s'écouter Louane, Pardonne-moi et Katsai. Voici Animal.

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1: Allez, bienvenue dans le plus grand morning de la Loire. Cette semaine, on ne pense qu'à s'amuser. C'est une semaine spéciale loisirs avec plein de cadeaux à gagner dans différents établissements. On en parlera tout à l'heure. Vous pourrez jouer d'ailleurs dans un petit moment. Allez, à partir de 7h, je vous permettrai de jouer avec le Green Spirpa Spa. Je vous parlerai de ce concept original. Mais je vous parle en attendant de la Vogue des Noix de Firmini qui se prolonge jusqu'au 18 octobre. N'oubliez pas que mercredi, eh ben, c'est tarif réduit pour que cette Vogue des Noix qui remonte au moins à 1507. Ouais, c'est sous Louis XII que cette Vogue aurait été créée, la Vogue la plus ancienne du coin. Et eh ben, c'est jusqu'au 18 pour en profiter en famille. La semaine dernière, on vous a offert des passes et ben, j'espère que vous allez bien pouvoir en profiter. Dans un instant, le taroscope de Stéline est pour les hits. On va s'écouter Kyo, voici ton mec.

0: taroscope de Staline. Et voici votre taroscope de ce lundi. Les béliers, attention aux débordements excessifs, aux excès de toutes sortes, aux dérapages, sans parler des lendemains difficiles. Les taureaux, soyez ouverts aux opportunités qui vous sont proposées. Cela vous permettra d'aboutir à ce que vous espériez au fond de vous. Les gémeaux, eh bien vous trouverez les arrangements qui décrisperont ou libéreront votre situation de ce qui la freine. Gardez confiance en vous. Les cancers, bien une personne de votre entourage vous aide à l'accomplissement de vos vœux par son attitude volontaire. Soyez reconnaissants. Les lions, adaptez-vous aux circonstances. Trouvez les arrangements opportuns pour préserver la stabilité de votre situation. Les vierges, un changement dans votre situation favorise la stabilité de votre situation et stimule le sens de vos responsabilités. Balance, ne craignez pas l'action. Faites du sport, voyagez, dépensez-vous. Vous en avez les moyens, défoulez-vous. Les scorpions, une situation stable et avantageuse vous autorise à provoquer des bouleversements salutaires, des remises en question. Sagittaire, vous allez faire des révélations, dire ce que vous avez à dire et trouver les moyens de vous sortir d'une situation pénible. Définitivement, les capricornes, vos efforts vous ont permis de sortir des difficultés. Dorénavant, vous allez pouvoir agir comme vous l'entendez. Les Verseaux, en dépit ou à cause d'une situation figée, vous serez amené à spéculer et à entrevoir de nouvelles possibilités. Enfin, Poissons, exprimez vos sentiments, abandonnez-vous à vos élans, ne doutez pas de pouvoir obtenir ce que vous souhaitez. La phrase du jour choisie par Staline: dans la vie, il faut savoir compter, mais pas sur les autres.
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0: l'instant, c'était Groove Jet. Ce matin, on parle cinéma, ou plutôt de Navet, le dernier film Navet que vous avez vu, qui vous a fait regretter d'avoir acheté vos places. D'ailleurs, pourquoi dit-on un navet? Parce que simplement, dans le temps, le navet était surnommé le légume des pauvres. On en mangeait presque tous les jours. Il proliférait même sur des sols pauvres. Et dès le XIIIe siècle, eh bien, le mot navet est entré dans le langage figuré pour désigner des choses sans valeur. Il a évolué. Ensuite, on arrive à désigner par navet quelque chose qui ne vaut rien, qui est nul, jusqu'à ce que le mot s'applique naturellement à des œuvres jugées médiocres, comme un tableau ou un film. Voilà pourquoi on dit aujourd'hui un navet. Tu as le souvenir d'un film où tu t'es dit, voilà, qu'est-ce que je fais dans la salle de cinéma?
1: Moi, dernièrement, c'était le dernier Scary Movie, là.
0: Ah oui.
1: Je m'attendais à rien, mais j'étais déçu.
0: Tu t'attendais à rien, mais voilà. Excellent. Bon, il y a pas mal de Kaamelott. Apparemment, il a pas beaucoup plu. Vaiana 2 pour Yannick. Cocorico 2, pardon, pour Sophie. Barbie pour Nadège. Les Bronzés 3. Là aussi, je crois que ça a été un peu unanime. On s'attendait tellement à quelque chose de bien. Je dois avouer, moi, que le dernier, c'est la semaine dernière, le dernier Brad Pitt.
1: Okay,
0: The Art of the Beast, l'histoire d'un ancien militaire américain avec son chien. Bah là, c'est oui, non, c'est, on a regretté avec ma chérie. Là, c'est une succession d'épreuves. T'as l'impression que c'est un Fort Boyard. Il passe d'épreuve en épreuve. Il se passe rien. C'était en version originale.
1: T'as quitté la salle?
0: On est à deux doigts, je te jure.
1: Ah ouais?
0: Ah ouais. Wow. Vraiment à deux doigts. C'est bon. Et se demander ce que Brad Pitt fait dans ce film. Bon sang. Bon,
1: il a récupéré quelques billets, quoi.
0: Ouais, je pense que c'est ça. C'est un film qui était en version originale sous-titrée. Je rassure, même si vous parlez pas anglais, vous pouvez y aller parce qu'il y a pas de dialogue, en fait. C'est vrai que Machia, ça parle pas beaucoup de notre côté. Enfin voilà, pour moi, c'était quand même bien navet. Avec des effets spéciaux, je passe à côté. À un moment, il y a un ours, mais je sais pas comment on peut faire ça en effets spéciaux aujourd'hui.
1: Ah, c'était mal fait?
0: Ah, mais incroyable, incroyable. Tu croyais même que c'était une comédie. Enfin voilà, bon, bref. Le dernier navet, le film qui vous a fait regretter d'avoir payé votre place de ciné, on en parle ce matin dans le plus grand morning de la Loire. Dans un instant, on refait un point sur l'actu avec Valentin. Juste avant Bad Bunny, voici Noé Bayol.

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0: Valentin Barthévian. Bonjour Valentin.
1: Bonjour Christophe, bonjour à tous.
0: À la une, il est venu constater les dégâts.
1: Ouais, le président de la région, Fabrice Pankou, qui était présent au lycée Étienne Mimard à Saint-Étienne. En fin de semaine dernière, l'occasion pour lui de revenir sur les incidents en marge des manifestations lycéennes. Mais également de clarifier la position de la région sur la question des infrastructures qui seraient vétustes.
2: Il y a un classement qui existe qui, avant, nous mettait dans une catégorie où nous avions des établissements qui étaient classés comme étant ne respectant pas les conditions. Nous n'en avons plus aujourd'hui dans ce classement. Première chose. Ce que je vois de manière complémentaire, c'est que nous avons engagé déjà deux plans massifs et que ce sont près de 5 milliards d'euros d'investissements qui ont été réalisés dans les établissements. Donc, on ne peut pas considérer que rien ne se passe. J'entends aussi, parallèlement, qu'il peut y avoir des attentes complémentaires. Et elles sont légitimes. Et je veux que nous les entendions. On ne doit pas être dans un moment où, considérant qu'il y a du chaos, on n'entendrait rien. C'est pas du tout l'attitude. Je veux dire, si c'était le cas, je reste enfermé dans mon bureau et je considère que tout ça est un autre sujet. Ça n'est pas le cas.
1: Un des propos recueillis par Matteo Susa. Demain, une nouvelle mobilisation lycéenne est prévue à Saint-Étienne. Le cortège partira à 10h30 depuis la Bourse du Travail. À Rouen, ce sera à 10h30 devant l'IUT. Les lycéens qui auront le soutien de plusieurs syndicats et fédérations qui vont eux aussi se mobiliser. Dans le reste de l'actualité, à Bellegarde-en-Forêt, un feu d'habitation a ravagé 160 mètres carrés ce week-end. Ça s'est passé dans la nuit de samedi à dimanche, rue des Charrettes. L'incendie a touché deux étages d'une habitation de 320 mètres carrés au total. Cinq lances ont été nécessaires aux soldats du feu pour venir à bout du sinistre. Il n'y a eu aucune victime.
0: À Firminy, ne pas rentrer vos poubelles peut vous coûter cher.
1: Oui, à la demande du maire Marc Petit. Si vous habitez la commune, vous devez rentrer vos poubelles et ne pas les laisser sur les trottoirs. Une mesure qui doit permettre de dégager les trottoirs pour les personnes à mobilité réduite, mais aussi pour le passage des poussettes. Si vous ne respectez pas la mesure, vous risquez une amende entre 68 et 135 euros. Comme chaque lundi, on fait un point sur les chantiers de la semaine sur les routes du département, avec encore des fermetures de nuit, comme sur la RN 88 à Saint-Chamond. La bretelle de sortie numéro 17 sera fermée dans le sens Saint-Élion pour des travaux d'enrobés les deux prochaines nuits entre 20h30 et 5h du matin. À Saint-Étienne aussi, la RN 88 sera fermée à hauteur Terre-Noire pour des travaux sur ouvrage d'art. Elle sera fermée au niveau du divergent N88, N488 à 72 les trois prochaines nuits de 21h à 5h.
0: En foot, les Verts leaders de Ligue 2.
1: Ouais, samedi, dans un chaudron des grands soirs, les Stéphanois ont battu Rodez 2-0. Une prestation convaincante pour des Verts qui cherchait à se relancer après deux matchs sans victoire. Le défenseur Souaib Nahir revient sur la performance des Stéphanois.
3: Contrairement au dernier match, on manquait un peu de solidité, on faisait preuve un peu de fébrilité. On a essayé de bosser là-dessus comme on pouvait, parce que comme vous savez, il y a plein de joueurs qui étaient en sélection. Donc le coach a insisté les trois derniers jours quand on est revenu sur la solidité défensive. On a fait un petit bilan des sept matchs. Voilà, on concédait très peu, mais on encaissait quand même pas mal par rapport aux situations concédées. On a mis un peu l'accent là-dessus et je pense que ça s'est fait aujourd'hui. On a été très, très sérieux du début à la fin et je suis content de l'attitude de l'équipe.
1: Et Saint-Etienne qui se déplacera samedi sur la pelouse du Red Star pour un très gros choc.
0: Toujours en foot, en Coupe de France, 5 clubs ligériens se sont qualifiés pour le 4e tour.
1: Ouais, le FCO Firminy, Saint-Paul-en-Jarret, le Rouennais Foot, Vosges ou encore Feur, ils sont toujours en lice après s'être imposés ce week-end face à leurs adversaires respectifs en Coupe de France. Pas d'exploit pour l'AS Forêt Rouen, club de Détroit, qui a été largement battu 8-0 par le Puy-en-Velay FC qui évolue en Ligue 3. Hiérarchie respectée également entre ces lieux, club de D1, qui a été éliminé 5-1 par le football Bourg-en-Bresse Péronas 0-1, qui est aussi pensionnaire de Ligue 3. Et puis à Rouen, c'est ambiance tennis jusqu'à dimanche avec l'Open Auvergne-Rhône-Alpes qui a débuté hier à la Halle Vacheresse, avec des joueurs expérimentés du circuit ATP et de jeunes talents à surveiller. 6 joueurs français sur 13 ont franchi le premier tour des qualifications. Le tournoi débute aujourd'hui pour Hugo Gaston, 89e mondial face au Normand Daniel Jade. L'année dernière, c'était le Finlandais Otto Virtanen qui avait remporté le tournoi.
0: Et on termine par la météo du jour et de la semaine, Valentin.
1: Oui, bien, on commence très bien la semaine avec du soleil, très peu de nuages en vue. Côté température, on va atteindre les 18 degrés pour les maxi à Firminy, 19 à Saint-Etienne et à Bouin-sur-Lignon, 20 degrés à Rouen, à Feur et à Montbrison, et jusqu'à 22 degrés attendus à Saint-Pierre-de-Beuve dans le sud du département. Pour ce qui est du reste de la semaine, eh bien, on va encore être très bien avec du soleil. Malgré quelques nuages attendus, on aura des températures agréables et pas de pluie annoncée.
0: Eh ben merci Valentin, on te retrouve dans un instant pour la suite des Ariana Grande avec Hate That I Made You Love Me.

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1: Et bienvenue dans le plus grand morning de la Loire. Elle fait son retour ce matin parmi nous. Elisa, ça va?
2: Et salut, ça va très bien, merci.
1: Bon, Elisa, qui est forcément, c'était pas prévu cette saison comme ça improvisée. Donc du coup, t'as encore quelques impératifs. Mais après, tu seras avec nous 100% du temps.
2: Je vais essayer. Octobre, c'est vrai que c'est particulier. J'ai pas mal de figurations. Je donne des cours dans des écoles de cinéma.
1: Oh
2: je peux pas laisser tomber tout le monde, tu vois.
1: Donc, bon, ça s'est bien passé ton tournage semaine dernière.
2: Oh là là, c'était incroyable. Grosse production américaine, machin. On était des milliers qui gravitaient autour de la série. C'était trop bien. Bon, et puis moi, j'ai profité du soleil et de la mer.
1: Ah bah ça va. Ça va la vie, dis donc. Valentin.
2: Je pensais fort à vous, t'inquiète pas.
1: On va être figurant, nous aussi. Qu'est-ce que t'en penses?
3: Ouais, franchement.
1: Ça fait envie. Bon, Valentin, ça s'est passé comment? T'étais à la foire du Rouennais, dans peau d'un animateur, l'animation active qui plaît. On permet aux auditeurs de se mettre à notre place.
3: Franchement, il y a eu pas mal de participants, pas mal d'enfants aussi qui ont testé. T'as de la concurrence au niveau des enfants.
1: C'est vrai?
3: Ah, ils sont très forts à l'animation, franchement.
1: Bon, ils peuvent prendre ma place de temps en temps, comme Elisa, je m'absente. Ça me permet de dormir un peu plus tard, tu vois, ça m'irait, des petites semaines mi-temps. La foire du Rouennais, en tout cas, moi j'étais pour le showcase de Mentissa. Énorme, vraiment, Mentissa... Goat, vraiment magique, grand moment. Elle avait un train à prendre, elle est restée, elle a quasi fait une photo avec les 250 personnes. Vraiment un moment génial à retrouver sur les réseaux sociaux. Et puis une très très belle foire du Rouennais placée sous le signe du western. C'était très sympa. D'ailleurs, on a passé un peu de temps avec les cowboys à la tombée de la nuit. J'ai passé vraiment un très bon moment à cette foire du Rouennais. Retrouvez en tout cas le showcase de Mentissa sur les réseaux. Comme quoi, la prochaine fois qu'on vous propose un showcase, jouez, ça vaut vraiment le coup. C'est l'occasion de voir un artiste vraiment sous un angle bien différent et dans une ambiance très intimiste. Dans un instant, Elisa, le standard. Attention, c'est notre semaine spéciale loisirs qui débute. Mais tout de suite, voici Tom Odell avec Another Love.

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1: Et tous les jours, il y aura une activité différente. Aujourd'hui, c'est le Green Beer Spa à Andrézieux, 7 ronds-points Auguste Colonna. C'est Jérôme qui est avec nous ce matin de Roche-la-Molière. Bonjour Jérôme.
2: Salut, ça va?
1: Ouais, et toi, comment vas-tu? Je te laisse te présenter, même s'il me semble qu'on te connaît déjà. Tu fais quoi dans la vie, Jérôme?
2: Oui, ouais, je travaille pour le partage de repas.
1: Eh oui, partage de repas, ouais. Cuisine centrale, ça marche à Roche-la-Molière. Ça écoute Active, c'est bon ça?
2: Oui, c'est ça, ouais.
1: Bon, est-ce que tu as déjà vécu cette expérience, un spa dans de la bière?
2: Non, jamais, non, ce serait une première, ouais.
1: Eh bah ouais, pareil, c'est vraiment bien. Tu te relaxes après sur un lit de paille qui te permettra à ton corps et à celui de la personne qui va t'accompagner de se régénérer et d'absorber pleinement toutes les vitamines et extraits du bain. C'est original, c'est à Andrézieux. Eh ben, je te sélectionne, le tirage au sort, c'est ce soir, c'est ça, Elisa?
3: C'est ça, c'est ça.
1: Et ben voilà, je te souhaite bonne chance, merci de nous écouter, puis on salue tous tes collègues.
2: Merci, ouais.
1: Salut, Roche-la-Molière.
2: Salut,
1: ciao. Il y aura une autre sélection tout à l'heure, après
3: 9h. Ça a l'air d'être bien, là, ce spa. En plus, t'es à deux, dans un grand bain, ça donne trop envie.
1: Bah oui, il faut essayer. Mmh. Allez-y, on vous fait découvrir des bonnes idées sorties et bonnes idées loisirs toute la semaine sur la radio de la Loire. Voici le retour des hits. Léonie, By Your Side.

0: un instant la voix de Gaëtan Roussel dans le titre de Moziman. Soon, ça arrive dans un instant, juste avant les infos.
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2: Allez, on fait un premier point sur vos conditions de circulation. Et ce matin, comme d'habitude, eh bien, on va retrouver du monde sur la RN 88 entre Firminy et Saint-Étienne. Ça commence à se charger sur la rocade ouest et sur la bretelle d'accès RN 88 à 72 au niveau de Saint-Jean-Bonnefonds. Et puis un petit peu d'attente encore ce matin du côté d'Andrézieux si vous venez de Saint-Marcelin.
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0: Il est 7h30, voici un nouveau point sur l'actu locale avec Valentin Barthévion. Bonjour Valentin.
1: Bonjour Christophe, bonjour à tous.
0: À la une, la chorale de Rouen s'est inclinée face à l'ASVEL.
1: Ouais, le duel de frères entre d'un côté Tony Parker, coach de l'ASVEL, et de l'autre Teddy Parker, entraîneur de la chorale, a été remporté par le premier. Villeurbanne s'est imposé 96-77 hier soir en Betclic Elite à l'Astrobal. Les Rouennais sont quatrième au classement, l'ASVEL deuxième. La chorale devra se relever de ce derby perdu dès vendredi avec encore un déplacement, cette fois sur le parquet de Strasbourg. En foot, tout roule en revanche pour Saint-Étienne qui retrouve son trône. Les Verts se sont imposés 2-0.

0: rien. On marque sur un temps important, donc ce but a fait du bien.
1: Des propos recueillis par Matteo Susa ce week-end. Saint-Étienne, un très gros match face à son dauphin, le Red Star, qui sort d'une victoire 3-1 contre Clermont.
2: Dans le reste de l'actualité, à Bellegarde-en-Forêt, un feu d'habitation a ravagé 160 mètres carrés ce week-end.
1: Oui, ça s'est passé dans la nuit de samedi à dimanche, rue des Charrettes. L'incendie a touché deux étages d'une habitation de 320 mètres carrés. Cinq lances ont été nécessaires aux soldats du feu pour venir à bout du sinistre. Fort heureusement, il n'y a eu aucune victime. Une phase de surveillance a été mise en place. À Rive-de-G, la police municipale renforce ses effectifs avec deux policiers municipaux supplémentaires, un ASVP, un médiateur pour renforcer la prévention et la proximité, deux motos ou encore un troisième véhicule à venir et un nouveau logiciel pour le CSU. La ville renforce donc sa présence sur le terrain. L'objectif pour la municipalité, renforcer une présence publique, visible, régulière et proche des habitants.
2: Eux vont se remobiliser demain.
1: Les lycéens seront à nouveau dans la rue pour manifester et faire entendre leurs revendications. Une manifestation ultra sécurisée au vu des derniers débordements. La semaine dernière, le lycée Étienne Mimard à Saint-Étienne a encore été durement touché et dégradé. Les cours se déroulent actuellement en distanciel. Mais un retour à la normale n'est pas à exclure, selon le proviseur du lycée, Florent Jost.
3: Fort heureusement, nous avons eu des tentatives d'intrusion, mais nous n'avons pas eu d'intrusion. Donc ce sont des dégâts très importants sur le bâti scolaire, mais à l'intérieur, nous n'avons pas de dégâts, ce qui du coup ne remet pas en cause l'accueil et le fonctionnement en classe des élèves. Nous n'avons pas de salle de classe détériorée. Nous sommes prêts à accueillir les élèves et nous en avons le souhait parce que l'enseignement distanciel maintient évidemment la continuité des apprentissages. Mais ça reste un mode dégradé, c'est-à-dire que tout le monde n'est pas en égalité face à un enseignement en distanciel et encore plus nos lycéens professionnels. Il y a un cours d'atelier en mécanique auto, on ne peut pas le faire en distanciel. Donc il faut absolument faire revenir nos élèves le plus vite possible en présentiel.
1: Et demain à Saint-Etienne, le cortège partira à 10h30 depuis la Bourse du Travail. À Rouen, ce sera à 10h30 également devant l'IUT. En tout cas, les lycéens auront le soutien de plusieurs syndicats et fédérations qui vont eux aussi se mobiliser. Et puis, si vous voulez commencer la semaine avec une bonne action, vous pouvez aller donner votre sang aujourd'hui à la Ricamarie dans l'Ondaine. L'établissement français du sang organise une collecte à la salle Valette de 16h à 19h cet après-midi. On rappelle que votre seul don peut sauver jusqu'à 3 vies. Chaque jour, 300 dons sont nécessaires dans le département.
2: Allez, on passe à la météo de ce lundi, de cette semaine, Valentin.
1: Eh bien, on va avoir très peu de nuages aujourd'hui, avec globalement du soleil un peu partout. Côté température, on va atteindre les 18 degrés pour les maxi à Firminy, 19 à Saint-Étienne et à Bouin-sur-Lignon, 20 degrés à Rouen, à Feur et à Charlieu, 20 degrés également attendus pour les maxi à Montbrison. Pour ce qui est du reste de la semaine, on va également être très bien avec du soleil annoncé, malgré quelques nuages, des températures agréables et pas de pluie.
2: Merci beaucoup Valentin. Les petites infos du jour, bonjour, arrive juste avant. Voici un très bon titre, j'aime beaucoup, il dit La Dernière Danse.

0: petites infos du jour. Bonjour.
1: Ah bonjour, nous sommes le lundi 12 octobre. On va souhaiter une bonne fête au Wilfried.
2: Tout à fait. Wilfried évoque l'énergie, la détermination et le sens de la mission. Son parcours montre aussi une personnalité capable de défendre ses convictions avec persévérance.
1: Et on va souhaiter une bonne fête, Wilfried, qu'on connaît bien, d'Audio France. Voilà, ils font du son, sonorisateur d'expérience. Bonne fête, mon Will. On va aujourd'hui célébrer le 12 octobre l'ouverture officielle du lycée de Roanne, actuel collège Jules Ferry. C'est le 12 octobre 1885 que ce lycée ouvre officiellement ses portes. À l'origine, c'est un lycée exclusivement réservé aux filles. Il s'est installé dans un ancien château bourgeois et pendant la Première Guerre mondiale, il devient partiellement un hôpital militaire. Et comme je parlais du lycée réservé aux filles, ce n'est qu'en 1924 quand même que les études secondaires des filles sont plus courtes. Jusqu'en 1924, les études des filles secondaires sont plus courtes que celles des garçons. Incroyable, mais pas étonnant à l'époque. Cette année-là marque leur mise à égalité. Voilà, je voulais célébrer l'ouverture de ce lycée de Roanne aujourd'hui.
3: Bah, pourquoi pas ?
1: C'est historique et puis ça nous permet de parler de Roanne. Le 12 octobre 99, beaucoup plus léger, à la radio, on écoute un tube et ce tube c'est celui-ci. Vous l'avez ?
2: Ah bah oui.
1: Alors ?
2: Eiffel 65 ?
1: Oh oui !
2: C'est ça ?
1: Bien joué, merci. Blue Dabadi Eiffel 65, on peut
2: Eiffel
1: le dire en anglais.
2: Tu vois, ah j'ai ouais, juste ouais. Avec, mais voilà.
1: Non, non, très très bien. C'est un groupe italien originaire de Turin qui a signé ce carton. Énorme succès. Chanson est numéro 1 dans de nombreux pays et même atteint la 6e place au classement Billboard aux États-Unis. T'aimes bien Valentin ? Non.
3: Ça va.
1: Vous aussi.
3: C'est pas ma tasse de thé, mais ouais, ça va.
2: Il y a des sacrés remixes maintenant en plus.
1: Ah ouais, ouais. Mais ça, il fonctionne. Oui, c'est Guetta qui l'avait remixé, oui. C'est ça. On passe à la citation. Et là, c'est le goût du jour. Audiard pour les citations. Le célèbre dialoguiste français. Et cet extrait du Pacha, la citation du jour. Quand les types de 130 kilos disent certaines choses, ceux de 60 kilos les écoutent. Ça me fait rire. Ménélique, tout baigne. Ce matin, c'est le plus grand morning de la Loire. Bon début de semaine à tous. Oui, hein.

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1: Et voici votre taroscope de ce lundi, les béliers. Attention aux débordements excessifs, aux excès de toutes sortes, aux dérapages, sans parler des lendemains difficiles. Taureau, soyez ouverts aux opportunités qui vous sont proposées. Cela vous permettra d'aboutir à ce que vous espériez au fond de vous. Gémeaux, vous trouverez les arrangements qui décrisperont, libéreront votre situation de ce qui la freine. Gardez confiance en vous. Les cancers, une personne de votre entourage vous aide à l'accomplissement de vos vœux par son attitude volontaire. Soyez reconnaissants. Les lions, adaptez-vous aux circonstances. Trouvez les arrangements opportuns pour préserver la stabilité de votre situation. Les vierges, un changement dans votre situation favorise la stabilité de votre situation et stimule le sens de vos responsabilités. Balance, ne craignez pas l'action. Faites du sport, voyagez, dépensez-vous. Vous en avez les moyens, défoulez-vous. Scorpion, une situation stable et avantageuse vous autorise à provoquer des bouleversements salutaires, des remises en question. Sagittaire, eh bien vous allez faire des révélations, dire ce que vous avez à dire et trouver les moyens de vous sortir d'une situation pénible définitivement. Capricorne, vos efforts vous ont permis de sortir des difficultés. Dorénavant, vous allez pouvoir agir comme vous l'entendez. Les Verseaux, en dépit ou à cause d'une situation figée, vous serez amené à spéculer et à entrevoir de nouvelles possibilités. Les Poissons, exprimez vos sentiments. Abandonnez-vous à vos élans, ne doutez pas de pouvoir obtenir ce que vous souhaitez. La phrase qu'a choisi Stéline aujourd'hui, signée Paul Jean Toulet. Dans la vie, il faut savoir compter, mais pas sur les autres.
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1: Allez, bienvenue dans le plus grand morning de la Loire. Ici, on parlait un peu de la vogue des noix de Firmini. Il y a un adepte, Valentin.
2: Ah, moi, je suis un très très grand fan. Franchement, j'adore cette vogue.
1: Très grand fan. T'es pas le seul, hein, la vogue des noix de Firmini. Gros événement. C'est jusqu'au 18 octobre, mercredi d'ailleurs, pensez, c'est tarifs réduits. Dis donc, tu sais qu'elle est vachement ancienne. Elle date au moins de 1507. Incroyable.
2: Ouais, wow. C'est pas une manège à l'époque, t'as dit quoi?
1: Non, c'est clair, ouais, à mon avis. Non, c'était uniquement lié à la vente des noix récoltées à l'automne. En tout cas, c'était sous le roi Louis XII. Incroyable.
2: D'où le nom, quoi.
1: Voilà, exactement. Donc, la vogue des noix, retrouvez Valentin tous les après-midi.
2: Les machines à pince, moi, souvent, je suis...
1: Ah oui, bien sûr. Tiens, on en reparlera cette saison. Tu nous avais révélé ta grande technique pour tout prendre dans les machines à pince. T'es bien le seul, d'ailleurs. Dans un instant, DJ Godja et Jason Derulo avec Nicole Mecheco.
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1: Et on a du monde ce matin sur les routes, sur la RN 88 depuis Firminy. Ça, on est un petit peu habitué. Habitué également du côté de Saint-Jean-Bonnefonds avec un accès à la 72 compliqué à partir de la Chabure. Et pas mal de monde ce matin sur la 72, notamment dans la descente en direction de Saint-Étienne. Et puis, comme habituellement, un petit peu d'attente, une dizaine de minutes au niveau du rond-point d'Andrézieux si vous venez de Saint-Marcelin sur la D498.
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0: Bonjour à tous.
1: À la une, il est venu constater les dégâts.
0: Ouais, le président de la région, Fabrice Pannekoek, qui était présent au lycée Étienne Mimard à Saint-Étienne en fin de semaine dernière. L'occasion pour lui de revenir sur les incidents en marge des manifestations lycéennes. Mais également de clarifier la position de la région sur la question des infrastructures qui seraient vétustes.
2: Il y a un classement qui existe qui, avant, nous mettait dans une catégorie où nous avions des établissements qui étaient classés comme étant ne respectant pas les conditions. Nous n'en avons plus aujourd'hui dans ce classement. Première chose. Ce que je vois de manière complémentaire, c'est que nous avons engagé déjà deux plans massifs et que ce sont près de 5 milliards d'euros d'investissements qui ont été réalisés dans les établissements. Donc, on ne peut pas considérer que rien ne se passe. J'entends aussi, parallèlement, qu'il peut y avoir des attentes complémentaires. Que nous les entendions. En considérant qu'il y a du chaos, on n'entendrait rien. Ce n'est pas du tout l'attitude. Je veux dire, si c'était le cas, je reste enfermé dans mon bureau et je considère que tout ça est un autre sujet. Ça n'est pas le cas.
0: Des propos recueillis par Mathéo Suza. Demain, une nouvelle mobilisation lycéenne est prévue à Saint-Étienne. Le cortège partira à 10h30 depuis la Bourse du Travail. À Rouen, ce sera également à 10h30 devant l'IUT. Les lycéens qui auront le soutien de plusieurs syndicats et fédérations qui vont eux aussi se mobiliser. Dans le reste de l'actualité, à Bellegarde-en-Forêt, un feu d'habitation a ravagé 160 mètres carrés ce week-end. Ça s'est passé dans la nuit de samedi à dimanche, rue des Charrettes. L'incendie a touché deux étages d'une habitation de 320 mètres carrés au total. Cinq lances ont été nécessaires aux soldats du feu pour venir à bout du sinistre. Il n'y a eu aucune victime.
1: À Firminy, ne pas rentrer vos poubelles peut vous coûter cher.
0: Ouais, à la demande du maire Marc Petit, si vous habitez la commune, vous devez rentrer vos poubelles et ne pas les laisser sur les trottoirs. Une mesure qui doit permettre de dégager les trottoirs pour les personnes à mobilité réduite, mais aussi pour le passage des poussettes. Si vous ne respectez pas la mesure, vous risquez une amende comprise entre 68 et 135 euros. Comme chaque lundi, on fait un point sur les chantiers de la semaine, sur les routes du département, avec encore des fermetures de nuit, comme sur la RN88 à Saint-Chamond. La bretelle de sortie numéro 17 sera fermée dans le sens Saint-Étienne pour des travaux d'enrobés les deux prochaines nuits entre 20h30 et 5h du matin. À Saint-Étienne aussi, la RN88 sera fermée à hauteur de Terre-Noire pour des travaux sur ouvrage d'art. Elle sera fermée au niveau du divergent N88, N488 à 72. Les trois prochaines nuits de 21h à 5h.
1: En foot, les Verts, leader de Ligue 2.
0: Ouais, samedi, dans un chaudron des grands soirs, les Stéphanois ont battu Rodez 2-0. Une prestation convaincante pour des Verts qui cherchaient à se relancer après deux matchs sans victoire. Le défenseur, Swahib Nahir, revient sur la performance des Stéphanois.
3: Contrairement au dernier match, on manquait un peu de solidité, on faisait preuve un peu de fébrilité. On a essayé de bosser là-dessus comme on pouvait parce que comme vous savez, il y a plein de joueurs qui étaient en sélection. Donc le coach a insisté les trois derniers jours quand on est revenu sur la solidité défensive. On a fait un petit bilan des sept matchs. Voilà, on concédait très peu, mais on encaissait quand même pas mal par rapport aux situations concédées. On a mis un peu l'accent là-dessus et je pense que ça s'est fait aujourd'hui. On a été très, très sérieux du début à la fin et je suis content de l'attitude de l'équipe.
0: Et Saint-Étienne qui se déplacera samedi sur la pelouse du Red Star pour un très gros choc encore.
1: Toujours en foot, en Coupe de France, 5 clubs ligériens se sont qualifiés pour le 4e tour.
0: Ouais, le FCO Firminy, Saint-Paul-en-Jarret, le Rouennais Foot, Vosch ou encore Ruffer, ils sont toujours en lice après s'être imposés ce week-end face à leurs adversaires respectifs. Pas d'exploit en revanche pour l'AS Forêt-Rouen, club de Détroit, qui a été largement battu 8-0 par le Puy-en-Velay FC qui évolue en Ligue 3. Hiérarchie respectée également entre ces lieux, club de D1. Qui a été éliminé 5-1 par le football Bourg-en-Bresse Péronas 0-1, qui est aussi pensionnaire de Ligue 3. Et puis à Rouen, c'est ambiance tennis jusqu'à dimanche avec l'Open Auvergne-Rhône-Alpes qui a débuté hier à la Halle Vacheresse. Avec des joueurs expérimentés du circuit ATP, de jeunes talents à surveiller, 6 joueurs français sur 13 ont franchi le premier tour des qualifications. Le tournoi débute aujourd'hui pour Hugo Gaston, 89e mondial face au Normand Daniel Jade. L'année dernière, c'est le Finlandais Otto Virtanen qui avait remporté le tournoi.
1: C'est bien ça, j'adore Hugo Gaston, très bien. On passe à la météo du jour de ce lundi de cette semaine.
0: Eh bien, on commence la semaine avec du soleil, très peu de nuages en vue. Côté température, on devrait atteindre les 18 degrés pour les maxi à Firminy, 19 à Saint-Étienne, à Rivaille, à Bouin-sur-Lignon, 20 degrés à Rouen, à Feur et à Charlieu, 20 degrés également attendus à Montbrison et jusqu'à 22 degrés à Saint-Pierre-de-Beuve dans le sud du département. Pour ce qui est du reste de la semaine, on va encore être très bien avec du soleil malgré quelques nuages et des températures agréables. En tout cas, on n'a pas de pluie annoncée par Météo France.
1: Eh ben c'est bien. Merci beaucoup Valentin. Dans un instant, le quiz expresso et Ed Sheeran, Shape of You, dans moins de 30 secondes. À tout de suite.
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2: Et bienvenue dans le plus grand morning de la Loire et le quiz expresso, le quiz qui réveille vos neurones. Elisa, qui va jouer avec nous ce matin?
3: On a Maryse de Changy.
2: Eh ben bonjour, Maryse.
4: Bonjour toute l'équipe.
2: Bienvenue à toi, Maryse. Tu fais quoi dans la vie?
4: Oh, je suis retraitée, moi, maintenant.
2: D'accord, très bien. Tu faisais quoi comme métier?
4: Oh, j'étais chef de cuisine.
2: D'accord, ok. Et dans un resto, dans une cuisine centrale?
4: Non, dans une collectivité.
2: D'accord, très bien. Eh bien, Maryse, je te souhaite la bienvenue. C'est la première fois que tu joues, il me semble.
4: Au quiz, oui.
2: Ah, très bien. Voici le quiz expresso, justement.
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2: Ah, c'était un peu gourmand. Il y a de quoi se faire plaisir avec la Morning Box. Il y a un pot de Nutoloire 42 à gagner. Et puis une petite sélection café-thé avec la cabane à café. Je te rappelle le principe, 30 secondes. Il faut me donner un maximum de bonnes réponses. Et si tu bugs sur une question, il faut quand même me donner une réponse, même si elle est farfelue et fausse. Ok?
4: Ok.
2: On y va, Maryse, tu vas voir, c'est facile.
4: Allez, okay.
2: Allez, c'est parti, 30 secondes. Quel instrument sert à indiquer le nord?
4: Une boussole.
2: Oui, combien font 6 plus 34?
4: 40.
2: Oui, quel jeu de société utilise des hôtels et des gares?
4: Monopoly.
2: Oui, qui chantait Ça plane pour moi?
4: Plastic Bertrand.
2: Quel pays a inventé les Jeux Olympiques antiques?
4: La Grèce.
2: Dans quel sport utilise-t-on une mêlée?
4: Le rugby.
2: Quel élément chimique a pour symbole O?
4: L'eau.
2: Et quelle est la couleur? L'eau, non mais t'as bien fait. C'est l'oxygène. L'oxygène.
4: Oui, oui.
2: OH, l'hydrogène. Très bien. Dis donc, ça fait combien de points?
3: Ça fait 6 points quand même.
2: 6 points, tu nous as mis
3: c'est
2: la
3: excellent.
2: Barre. Ouais, tu nous as mis la barre bien haute là, Maryse. Bravo. Le principe, c'est que si tu n'es pas dépassé d'ici vendredi, c'est toi qui repars avec la Morning Box.
4: Moi qui pensais être nul.
2: Mais non, Maryse, il faut prendre confiance en toi. C'est parmi les plus gros scores en plus. 6-7, franchement, bien joué, Maryse. Je te souhaite une bonne journée. Qu'est-ce que tu as prévu aujourd'hui?
4: Rien de spécial. Je peux passer un petit bonjour à mon frangin qui doit écouter?
2: Mais oui, bien sûr, vas-y.
4: Alors, je te passe un gros bonjour, Yves. Gros bisous.
2: Très bien, il est où? Il habite où, Yves?
4: Saint-Martin-la-Plaine.
2: D'accord. Écoute, on le salue. Maryse et Yves, bonne journée à vous et merci de nous écouter
4: merci
2: en tout cas. Salut.
4: Ciao. Allez, ciao, bonne journée à vous.
2: Salut, ciao.
3: Ciao, ciao.
2: Merci, Elisa. Voici le retour des Alliances Ethniques. Respect. Yeah.

0: On parle de navets au cinéma parce que c'était, il était surnommé le légume des pauvres dans le temps. Ce légume qui proliférait sur des sols pauvres était peu coûteux, donc peu estimé. On en mangeait presque tous les jours. En fait, dès le 12e siècle, le mot navet est entré dans le langage figuré pour désigner une chose sans valeur. Et petit à petit, on arrive à désigner quelque chose qui ne vaut rien parce qu'il est nul. Jusqu'à ce que le mot s'applique naturellement à des œuvres jugées médiocres, comme un tableau ou un film. Alors, quel film vous a fait regretter d'avoir payé votre place? Il y a Marc qui nous dit « Ma femme m'appelle Maurice, je suis resté 10 minutes au cinéma avant de quitter la salle. » Est-ce que ça vous est arrivé, Elisa? Est-ce qu'il y a un film que tu as vu, tu te dis « Mince, non, j'ai vraiment regretté d'avoir payé ma place. »
1: Alors, j'essaie de chercher le nom. Je crois que c'est un film... c'est en anglais, le titre. Alors, attends, j'essaie de le chercher.
0: Mais il est sorti dernièrement.
1: Ouais. C'est un film asiatique où ça part dans tous les sens, plusieurs univers, dimensions. Mais j'essaie de retrouver le nom.
0: Tu es resté.
1: Ah ouais, je suis resté perplexe, hein, vraiment.
0: Valentin, toi, ça t'est arrivé ou pas?
2: Jamais au point de quitter une salle de cinéma, mais dernièrement, le film Scary Movie... comme je t'ai dit, je m'attendais à rien, mais j'ai été déçu. Enfin, c'était un peu nul, quoi. Ouais, clairement.
0: Moi, ça juste à Robert, je suis allé voir la semaine dernière The Art of the Beast, le dernier Brad Pitt. Et ben, j'ai envie de vous dire que même la pub du garage Olivier, elle est mieux réalisée que le film. Non, c'est vraiment. Enfin, moi, j'ai trouvé nul. Une succession d'épreuves à la Fort Boyard.
1: Avec le chien.
0: Ouais, avec le chien. Enfin, franchement, je suis resté, mais pas de dialogue, pas de scénar. Là, Brad Pitt, des gros coups de barre, un ours en effets spéciaux. Franchement, je pense qu'avec Chat, on arrive à faire mieux aujourd'hui.
1: Après, par contre, je crois que le sens du film, il est chouette, non?
0: La petite morale de la femme à faire 1h40 pour ce message. Ils auraient pu faire plus court. T'as retrouvé le nom de ton film?
1: Alors, c'était pas en salle, c'était Everything Everywhere All at Once. Et il y a vraiment beaucoup de gens qui me l'avaient conseillé en me disant c'est génial. Et moi, vraiment, je.
0: Et alors, vous faites quoi dans ce cas-là? Vous quittez la salle ou pas? Non.
1: Mais je crois que j'ai quitté la salle une fois, mais là je me prends un peu de cours, j'arrive plus à me souvenir pourquoi.
0: Non, moi non plus, je reste quand même jusqu'à la fin.
2: Non, moi je pense respectueux, enfin c'est.
0: Ouais.
2: On va pas me lever, c'est bizarre.
1: Bah quand c'est une avant-première, je n'oserais pas, tu vois, mais quand il n'y a pas les personnes dans le film du film, tu peux partir, je pense.
0: Ouais. Non, en tout cas, oui, je sais pas. Ouais, je suis resté, du coup on est resté au chaud, tranquillou.
1: Oui, voilà, il y a ça aussi. Si les sièges sont confortables, je comprends, mais.
0: Taylor Swift, c'est le retour des hits. Continuez à commenter, dites-nous le dernier navet que vous avez vu au cinéma, vraiment le film qui vous a fait regretter l'achat de votre place. Taylor Swift, Patient Zero, c'est le retour des hits maintenant.

0: Taylor Swift, Passion Zero dans un instant, Offenbach et les infos.
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27: Allez, ce matin, ce sont les trois points d'accès à Saint-Étienne qui sont compliqués depuis Firminy sur la RN 88, la bretelle d'accès de Saint-Jean-Bonnefonds et puis du monde ce matin sur la 72 depuis Andrézieux.
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0: Tu es avec Valentin Barthévian. Bonjour Valentin.
1: Bonjour Christophe, bonjour à tous.
0: Et à la une, la chorale de Rouen s'est inclinée face à l'ASVEL.
1: Ouais, le duel de frères entre d'un côté Tony Parker, coach de l'ASVEL, et de l'autre TJ Parker, entraîneur de la chorale, a été remporté par le premier. Villeurbanne s'est imposé 96-77 hier soir en Betclic Elite. À l'Astrobal, les Rouennais sont quatrième au classement, l'ASVEL deuxième. La chorale devra se relever de ce derby perdu très vite, dès vendredi, avec encore un déplacement, cette fois sur le parquet de Strasbourg. En foot, tout roule en revanche pour Saint-Étienne qui retrouve son trône. Les Verts se sont imposés 2-0 samedi face à Rodez dans un chaudron chaud bouillant à guichet fermé grâce à un but de Thierno Ballot et puis un autre but magnifique signé Augustine Boisquier. Maxime Bernauer revient sur ce match contre Rodez et notamment sur l'importance de ce deuxième but marqué par le Ghanéen.
2: Quand on fait un petit temps de possession, on avait vu aussi qu'eux, ils défendaient dans la largeur avec leurs trois milieux. Jacob, bah, il trouve une passe exceptionnelle et après du Boisquier, une passe exceptionnelle et après du Boisquier, c'est magnifique.

0: À Rives-de-Gier, la police municipale renforce ses effectifs avec deux policiers municipaux supplémentaires, un SVP, un médiateur pour renforcer la prévention et la proximité, deux motos ou encore un troisième véhicule à venir et un nouveau logiciel pour le CSU. La ville renforce donc sa présence sur le terrain. L'objectif est clair pour la municipalité, renforcer une présence publique visible, régulière et proche des habitants.
1: Eux vont se remobiliser demain.
0: Ouais, les lycéens seront à nouveau dans la rue pour manifester et faire entendre leurs revendications. Une manifestation ultra sécurisée au vu des derniers débordements. La semaine dernière, souvenez-vous, le lycée Étienne Mimard, une nouvelle fois à Saint-Étienne, était durement touché et dégradé. Les cours se déroulent actuellement en distanciel, mais un retour à la normale n'est pas à exclure, selon le proviseur du lycée, Florent Jost.
2: Fort heureusement, nous avons eu des tentatives d'intrusion, mais nous n'avons pas eu d'intrusion. Donc ce sont des dégâts très importants sur le bâti scolaire, mais à l'intérieur, nous n'avons pas de dégâts, ce qui du coup ne remet pas en cause l'accueil et le fonctionnement en classe des élèves. Nous n'avons pas de salle de classe détériorée. Nous sommes prêts à accueillir les élèves et nous en avons le souhait parce que l'enseignement distanciel maintient évidemment la continuité des apprentissages, mais ça reste un mode dégradé, c'est-à-dire que tout le monde n'est pas en égalité face à un enseignement en distanciel et encore plus nos lycéens professionnels. Il y a un cours d'atelier en mécanique auto, on ne peut pas le faire en distanciel. Donc il faut absolument faire revenir nos élèves le plus vite possible en présentiel.
0: Et demain, Saint-Étienne, le cortège partira à 10h30 depuis la Bourse du Travail. À Rouen, ce sera à 10h30 également devant l'IUT. En tout cas, les lycéens auront le soutien de plusieurs syndicats et fédérations qui vont eux aussi se mobiliser. Et puis, si vous voulez commencer la semaine avec une très bonne action, vous pouvez aller donner votre sang. Aujourd'hui, à la Ricamari, l'établissement français du sang organise une collecte à la salle Valette. Ça se passe de 16h à 19h. On rappelle que votre seul don peut sauver jusqu'à 3 vies et que chaque jour, 300 dons sont nécessaires dans le département.
1: Et on termine par la météo de ce lundi, de cette semaine, Valentin.
0: Très peu de nuages en vue aujourd'hui, du soleil, pas de pluie annoncée. Côté température, on est plutôt bien également. 18 degrés pour les maxis à Firminy, 19 à Saint-Étienne, à Réveil, à Bouin-sur-Lignon, 20 degrés à Roanne, 20 degrés également à Feur, à Charlieu et à Montbrison, et jusqu'à 22 degrés dans le sud du département à Saint-Pierre-de-Bœuf. C'est là-bas qu'il va faire le plus chaud. Pour ce qui est du reste de la semaine, on va encore être très bien avec du soleil malgré quelques nuages. Des températures agréables et pas de pluie annoncée tout au long de la semaine.
1: Merci Valentin, c'est la fin de la trêve pour Timothée Mémon qui sera avec nous dans un instant pour le Mémon de vérité. Il fait son retour après Gims, Ciel et les petites infos du jour qui arrivent.

0: 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Bonjour.
1: Bonjour, nous sommes le lundi 12 octobre. On va souhaiter une bonne fête au Wilfried.
2: Oui, tout à fait. On souhaite une bonne fête au Wilfried. Leur trait de caractère, j'ai trouvé qu'ils évoquaient l'énergie, la détermination et le sens de la mission. Son parcours montre aussi une personnalité capable de défendre ses convictions avec persévérance.
1: Eh ben, bonne fête au Wilfried, bonne fête à notre copain Wilfried d'Audio France, avec qui on travaille beaucoup pour la sonorisation d'événements, entre autres. Le 12 octobre 1885, on va faire un petit tour du côté de Roanne. Historiquement, eh bien, on parle de ce jour de l'ouverture officielle du lycée de Roanne, qui est le collège Jules Ferry, aujourd'hui à Roanne, qui avait ouvert ses portes en 1885 et qui, à l'origine, était un lycée uniquement réservé aux filles, un lycée qui, pendant la Première Guerre mondiale, est devenu partiellement un hôpital militaire. Je parle de lycée réservé aux filles. Il faut savoir que jusqu'en 1924, les études secondaires des filles étaient plus courtes que celles des garçons.
2: Ouais.
1: Eh ouais.
2: Heureusement, ça a bien changé.
1: Eh oui, heureusement, mais je suis d'accord avec toi. Cette année-là marque leur mise à égalité. On parle d'un tube. Valentin l'adore, ce tube.
3: Ta musique l'adore.
1: Ah, mais je sais que tu l'adores. Regarde ça.
3: Bien sûr, toi et ça.
1: Blue Dabadi. C'est FL 65. Pardon ?
3: Pas du tout. Ouais.
1: Non, mais c'est festif.
2: Moi
1: non
2: plus, mais.
1: Ouais, j'aimais un peu la pêche. Mais oui. En tout cas, ça avait été un énorme succès. C'est un groupe italien, FL65, qui est originaire de Turin, qui avait signé ce titre énorme succès numéro 1 dans tous les pays. Et 6e place au Billboard des États-Unis. Voilà. Mais par contre, je ne me souviens pas du clip avec les petits extraterrestres bleus qui, soi-disant, étaient aussi connus que le titre. Si tu t'en souviens,
2: ouais,
1: toi.
2: Ouais, moi, je crois que j'en ai entendu parler. Moi, je savais pas que c'était italien, par contre.
1: Ah ouais, ouais, ouais. FL65, voilà. Ils sont bons là-dedans, les Italiens. Dans
2: Pourquoi
1: un instant.
2: Comme ça, c'est particulier. Hein.
1: Pardon.
2: C'est bizarre de s'appeler FL. Moi, je pensais que ça pouvait être français, tu vois, du coup.
1: Ouais, ouais, mais je sais pas l'origine du nom. Par contre, ça, j'ai pas cherché, j'ai pas assez bossé.
2: Allez, moi aussi, je te pose des colles, hein, tu vois.
1: Bah, ouais, ouais,
2: on échange des rôles.
1: Très, très bien, bien joué. Timothée Mémon a terminé sa trêve. Il est de retour, le Mémon de vérité. C'est dans un instant, juste après Gims, Ciel.

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1: Mais quel plaisir de retrouver notre Timothée Mémon ce matin. Bonjour Tim.
2: Plaisir partagé Christophe.
1: Bienvenue à toi.
3: Salut Timothée.
4: Salut.
2: Salut à tous.
1: Alors aujourd'hui, ta chronique, tu l'as appelée version originale sous-titrée.
2: Et oui mon Christophe, ce week-end j'étais à l'étranger pour ce match et il a fallu que je m'acquitte de l'abonnement mensuel local à DAZN pour pouvoir voir nos verts. Et au coup d'envoi, quelle surprise, des commentaires en anglais. Un anglais parfait, très britannique, même très londonien avec les accents toniques propres à la capitale anglaise. They went from a box to another in a blink of an eye. Très british, me voilà plongé dans un multivers. Des matchs en anglais j'en ai déjà vu un peu partout à travers le monde, mais des matchs de synthé en anglais, ben jamais. Et pour moi, un match commenté en anglais, c'est un match de première ligue. Et du coup, voir mon stade, mes verts commentés en anglais, ça me donnait par le moment la sensation que Geoffroy Guichard était un stade de PL. La sensation que les verts affrontaient Arsenal. Mieux, l'attaquant du RAF s'appelait Saka, comme Bukayo, le buteur des Gunners. Par bonheur, la faiblesse abyssale des Ruthénois m'a ramené régulièrement les pieds sur terre. On était bien en Ligue 2. Mais parfois, le temps d'un instant, le temps d'une prise de balle ou d'une passe de Bréhoum, j'avais l'impression d'être dans le meilleur championnat du monde. Même par moment, vous voyez, le commentateur se lâchait des Larsonner. Et Larsonner, prononcé de la sorte, me rappelait aussi les pires portiers d'outre-Manche dans les années 90. Mais là, je suis un peu dur et c'est un peu gratuit parce que pour le coup, l'ami Gauthier Larsonner nous a fait plutôt un bon match et a même probablement gagné 2 points. Mais alors, quand Augustine Boakier s'est pris pour Denis Bergkamp, l'illusion était totale. En tout cas, en anglais ou en VO, ce match nous offre la même lecture. Saint-Etienne a repris sa marche en avant. Les Verts ont été franchement bons. Et l'équipe prouve aussi qu'elle est différente avec un certain Jacob. Impossible de présager de l'avenir des 22 joueurs qui étaient sur le terrain, ni des 31 qui ont participé à la rencontre de samedi. Mais si l'un d'entre eux doit un jour jouer en première ligue, alors ce sera Bréhoum. 2 passes décisives, une vista exceptionnelle, un danger permanent pour l'adversaire, une intelligence au-dessus du lot. Il faudra, comme en début de saison, aussi pointer les faiblesses de Rodez, mais ne boudons pas notre plaisir, d'autant que dans 6 jours s'annonce un choc magnifique qui donne à nouveau envie de parler anglais. Ce sera contre l'étoile rouge de Saint-Ouen, le Red Star.
1: Fantastique. Alors là, t'as fait carton plein pour Valentin qui a acquiescé la chronique.
3: J'ai tout validé.
1: Tout validé, mon petit team. Voilà.
2: Je suis ravi. Je savais pas que j'étais soumis à validation, mais je suis ravi.
1: Oui, c'est un peu comme l'année dernière, la rubrique de Valentin.
3: Ouais, c'est un peu ça.
2: Non mais c'est vrai, pour une fois il fait.
3: Mais non mais c'est vrai, c'est vrai.
2: Pas pour une fois, parce qu'il a quand même fait beaucoup de matchs solides, mais c'était pas le cas ces derniers temps, donc ça soulage.
3: C'est vrai.
4: C'était quand? C'était samedi soir le match?
1: Elle arrive. C'était samedi soir en effet.
4: Ça va être dur de choisir entre The Voice et le match, mais bon, finalement ils ont bien fait.
1: Timothée, quelle est ton actu cette semaine?
2: Alors, juste, le choix était assez vite fait me concernant. Je voulais juste remettre les choses au clair.
4: J'étais pas devant The Voice pour autant, hein. Je te dis ça, mais...
2: Mon actu cette semaine, c'est Arsenal-Lille, demain, en Ligue des Champions. Et puis, jeudi, retour de la Ligue 3 avec Ligue 1+, un déplacement à Caen. Multiplex, samedi à 14h15. Et dans la foulée, je serai évidemment au Stade Bauer pour voir le Red Star affronter Saint-Etienne.
1: Excellent, hâte de te retrouver lundi pour cette nouvelle chronique. Merci beaucoup, Tim.
2: Ciao. Bonne semaine à tous.
1: Salut, ciao. Allez, voici le retour des vous retrouvez bien évidemment le mémon de vérité sur nos réseaux sociaux cette journée. Le retour des hits, Seal Killer, et dans un instant le taroscope. Merci l'équipe, à tout de suite.

0: Christelline. Et voici le taroscope de ce lundi. Les béliers, attention aux débordements excessifs, aux excès de toutes sortes, aux dérapages, sans parler des lendemains difficiles. Les taureaux, soyez ouverts aux opportunités qui vous sont proposées. Cela vous permettra d'aboutir à ce que vous espériez au fond de vous. Les gémeaux, vous trouverez les arrangements qui décrisperont et libéreront votre situation de ce qui la freine. Gardez confiance en vous. Cancer, une personne de votre entourage vous aide à l'accomplissement de vos vœux pour son attitude volontaire. Soyez reconnaissants. Les lions, adaptez-vous aux circonstances. Trouvez les arrangements opportuns pour préserver la stabilité de votre situation. Les vierges, un changement dans votre situation favorise la stabilité de votre situation et stimule le sens de vos responsabilités. Les balances, ne craignez pas l'action. Faites du sport, voyagez, dépensez-vous. Vous en avez les moyens, défoulez-vous. Les scorpions, une situation stable et avantageuse vous autorise à provoquer des bouleversements salutaires, des remises en question. Sagittaire, vous allez faire des révélations, dire ce que vous avez à dire et trouver les moyens de vous sortir d'une situation pénible définitivement. Capricorne, vos efforts vous ont permis de sortir des difficultés. Dorénavant, vous allez pouvoir agir comme vous l'entendez. Les Verseaux, en dépit ou à cause d'une situation figée, vous serez amené à spéculer, à entrevoir de nouvelles possibilités. Les Poissons, enfin, exprimez vos sentiments. Abandonnez-vous à vos élans. Ne doutez pas de pouvoir obtenir ce que vous souhaitez. La phrase du jour choisi par Stéline: dans la vie, il faut savoir compter, mais pas sur les autres. C'est une phrase de Paul Jean Toulet. On se retrouve dans un instant.
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0: 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Allez, il reste encore quelques petites difficultés sur la RN 88, moins bien importantes que celles que nous avons connues, notamment la semaine dernière. Il reste encore un peu de difficultés lorsque vous arrivez sur la bretelle d'accès RN 88 à 72 au niveau de Saint-Jean-Bonnefonds et partout ailleurs. Ça circule plutôt pas mal, restez prudents.
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0: Barthévian, rebonjour.
1: Rebonjour Christophe, bonjour à tous.
0: À la une, il est venu constater les dégâts.
1: Ouais, le président de la région, Fabrice Pankou, qui était présent au lycée Étienne Mimard à Saint-Étienne en fin de semaine dernière. L'occasion pour lui de revenir sur les incidents en marge des manifestations lycéennes, mais également de clarifier la position de la région sur la question des infrastructures qui seraient vétustes.
2: Il y a un classement qui existe qui, avant, nous mettait dans une catégorie où nous avions des établissements qui étaient classés comme étant ne respectant pas les conditions. Nous n'en avons plus aujourd'hui dans ce classement. Première chose. Ce que je vois de manière complémentaire, c'est que nous avons engagé déjà deux plans massifs et que ce sont près de 5 milliards d'euros d'investissements qui ont été réalisés dans les établissements. Donc, on ne peut pas considérer que rien ne se passe. J'entends aussi, parallèlement, qu'il peut y avoir des attentes complémentaires. Et elles sont légitimes. Et je veux que nous les entendions. On ne doit pas être dans un moment où, considérant qu'il y a du chaos, on n'entendrait rien. C'est pas du tout l'attitude. Je veux dire, si c'était le cas, je reste enfermé dans mon bureau et je considère que tout ça est un autre sujet. Ça n'est pas le cas.
1: Des propos recueillis par Mathéo Suza. Demain, une nouvelle mobilisation lycéenne est prévue à Saint-Étienne. Le cortège partira à 10h30 depuis la Bourse du Travail. À Rouen, ce sera à 10h30 également devant l'IUT. Les lycéens qui auront le soutien de plusieurs syndicats et fédérations qui vont eux aussi se mobiliser. Dans le reste de l'actualité, à Bellegarde-en-Forêt, un feu d'habitation a ravagé 160 mètres carrés ce week-end. Ça s'est passé dans la nuit de samedi à dimanche, rue des Charrettes. L'incendie a touché deux étages d'une habitation de 320 mètres carrés au total. Cinq lances ont été nécessaires aux soldats du feu pour venir à bout du sinistre. Il n'y a eu aucune victime.
0: À Firmini, ne pas rentrer vos poubelles peut vous coûter cher.
1: Ouais, à la demande du maire Marc Petit. Si vous habitez la commune, vous devez rentrer vos poubelles et ne pas les laisser sur les trottoirs. Une mesure qui doit permettre de dégager les trottoirs pour les personnes à mobilité réduite, mais aussi pour le passage des poussettes. Si vous ne respectez pas la mesure, vous risquez une amende comprise entre 68 et 135 euros. On vous a mis toutes les infos sur activeradio.com. Comme chaque lundi, on fait un petit point sur les chantiers de la semaine, sur les routes du département, avec encore des fermetures de nuit, comme sur la RN 88. À Saint-Chamond, la bretelle de sortie numéro 17, celle de Saint-Chamond-Lavarizelle, sera fermée dans le sens Saint-Élion pour des travaux d'enrobé les deux prochaines nuits entre 20h30 et 5h du matin. À Saint-Étienne aussi, la RN 88 sera fermée à hauteur de Terre-Noire pour des travaux sur ouvrage d'art. Elle sera fermée au niveau de l'échangeur N88, N488 à 72 les trois prochaines nuits de 21h à 5h.
0: En foot, les Verts, leader de Ligue 2.
1: Ouais, samedi, dans un chaudron des grands soirs, vous étiez peut-être au stade. Les Stéphanois ont battu Rodez 2-0, une prestation convaincante pour des Verts qui cherchaient à se relancer. Après deux matchs sans victoire, le défenseur Swahib Nahir revient sur la performance des Stéphanois.
3: Contrairement au dernier match, on manquait un peu de solidité, on faisait preuve un peu de fébrilité. On a essayé de bosser là-dessus comme on pouvait parce que, comme vous savez, il y a plein de joueurs qui étaient en sélection. Donc le coach a insisté les trois derniers jours quand on est revenu sur la solidité défensive. On a fait un petit bilan des sept matchs. Voilà, on concédait très peu, mais on encaissait quand même pas mal par rapport aux situations concédées. On a mis un peu l'accent là-dessus et je pense que ça s'est fait aujourd'hui. On a été très, très sérieux du début à la fin et je suis content de l'attitude de l'équipe.
1: Et Saint-Etienne qui se déplacera samedi sur la pelouse du Red Star pour un gros choc.
0: Toujours en foot, en Coupe de France, 5 clubs ligériens se sont qualifiés pour le 6e tour.
1: Ouais, le FCO Firmini, Saint-Paul-en-Jarret, le Rouennais Foot Vosges ou encore Feur, ils sont toujours en lice après s'être imposés ce week-end face à leurs adversaires respectifs. Pas d'exploit en revanche malheureusement pour la S Forêt Rouen, club de Détroit qui a été largement battu 8-0 par le Puy-en-Velay FC qui évolue en Ligue 3, hiérarchie respectée également entre ces lieux. Club de D1 qui a été éliminé à 5-1 par le Football Bourg-en-Bresse Perona 0-1 qui est aussi pensionnaire de Ligue 3. Et puis à Rouen, c'est ambiance tennis jusqu'à dimanche avec l'Open Auvergne-Rhône-Alpes qui a débuté hier à la Halle Vacheresse avec des joueurs expérimentés du circuit ATP et de jeunes talents à surveiller de près. 6 joueurs français sur 13 ont franchi le premier tour des qualifications. Le tournoi débute aujourd'hui pour Hugo Gaston, 89e mondial face au Normand Daniel Jade. L'année dernière, c'était le Finlandais Otto Virtanen qui avait remporté le tournoi.
0: Et on passe enfin à la météo du jour.
1: On va avoir du soleil aujourd'hui avec assez peu de nuages. On est plutôt bien, même au niveau des températures. 18 degrés pour les maxis à Firmini, 19 à Saint-Étienne, à Bourg-en-sur-Lignon et à Riva, 20 degrés à Roanne, à Feur et à Charlieu, 20 degrés également à Montbrison et jusqu'à 22 à Saint-Pierre-de-Beuf pour le reste de la semaine. On va être très bien encore une fois avec du soleil malgré quelques nuages, pas de pluie et des températures agréables.
0: Bah cool, merci beaucoup Valentin. On te retrouve tout à l'heure à 9h30, l'essentiel de l'actu en moins d'une minute. Mais pour l'heure, voici Just Ben and Smile, Jagged Out.

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1: Ouais, celle du lundi, c'est le Green Beer Spa en Andrézieux. Elisa, qui a été sélectionné?
2: Anthony de Lettra.
1: Eh bien non, il n'est pas encore en ligne,
2: ah,
1: je pense.
2: Ah bah, attends, je te le transfère, mais je sais pas.
1: On va essayer de l'avoir. Houblon, malt et levure de bière dotée de nombreuses vertus délivreront l'ensemble de leurs bienfaits pour le plus grand plaisir de votre peau, vos cheveux. C'est un système de balnéothérapie qui favorisera l'élimination des toxines tout en intensifiant le soin. Est-ce qu'on a Anthony? Non, c'est pas grave. Sinon, il est sélectionné. De toute façon, il participera au tirage au sort de ce soir. Non, bon, Anthony de Lettra, c'est pas grave, tu es sélectionné, t'inquiète pas. Voici le retour des hits Aurélia, soirée mondaine. Ça arrive dans un instant. On fera également un petit point sur vos conditions de circulation. À tout de suite.

0: Rosier, Take Me to Church dans un instant, juste après ça.
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0: 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Restez prudents dans un instant. L'essentiel de l'actu en moins d'une minute. C'est avec Valentin Barthévian juste après ça.
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0: Allez, les 9h30, voici l'essentiel de l'actu en moins d'une minute avec Valentin Barthévion.
1: La une, la chorale de Rouen s'est inclinée face à l'ASVEL. Le duel de frères entre d'un côté Tony Parker, coach de l'ASVEL, et de l'autre TJ Parker, entraîneur de la chorale, a été remporté par le premier. Villeurbanne s'est imposé 96 à 77 hier soir en Betclic Elite. Les Rouennais sont quatrièmes au classement. En foot, en revanche, tout roule pour Saint-Etienne qui retrouve son trône. Les Verts se sont imposés 2-0 ce week-end face à Rodez dans un chaudron bouillant à guichet fermé grâce à deux buts signés Tierno Ballo et Augustine Boisquier. Dans le reste de l'actualité, à Bellegarde en Forêt, un feu d'habitation a ravagé 160 mètres carrés ce week-end. Ça s'est passé dans la nuit de samedi à dimanche rue des Charrettes. L'incendie a touché deux étages d'une habitation de 320 mètres carrés. Cinq lances ont été nécessaires aux soldats du feu pour venir à bout du sinistre. Fort heureusement, il n'y a eu aucune victime. Une phase de surveillance a été mise en place. Et puis à Firminy, ne pas rentrer vos poubelles peut vous coûter cher. À la demande du maire Marc Petit, si vous habitez la commune, vous devez rentrer vos poubelles et ne pas les laisser sur les trottoirs. Une mesure qui doit permettre de dégager les trottoirs pour les personnes à mobilité réduite, mais aussi pour le passage des poussettes. Si vous ne respectez pas la mesure, vous

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0: Les audiences et l'actu télé.
1: Allez, il est l'heure de retrouver l'actu télé du jour avec Valentin. On commence par les audiences.
2: Ouais, c'est TF1 qui a terminé en tête des audiences hier soir avec le blockbuster Aquaman et le Royaume perdu. Vous étiez 2 240 000. France 3 est deuxième avec le final de la série policière Brokenwood qui a rassemblé un peu plus de 2 millions de fidèles. Et puis c'est M6 qui est troisième sur le podium avec un nouveau numéro de Capital sur le pouvoir d'achat. Il y avait 1 900 000 curieux.
1: Et on passe à l'actu télé du jour.
2: D'abord, Canal+ a lancé une nouvelle plateforme gratuite dédiée au sport depuis vendredi dernier. Ça s'appelle Sport+ et c'est accessible même pour ceux qui ne sont pas abonnés. On peut retrouver des calendriers, des compétitions, de courtes vidéos ou au contenu viral et une catégorie live et replay. Le Grand Prix de Formule 1 de Singapour a par exemple été diffusé gratuitement hier. Si vous aimez le foot, jeudi, eh bien vous pourrez regarder le match d'Europa League Rennes-Crète à 21h. Ce sera gratuit. Et puis, c'est une création française très attendue. Prime Video a dévoilé le casting de son nouveau format mascarade avec le youtubeur Loris. Il sera disponible le 20 novembre prochain sur la plateforme. En gros, 8 acteurs et actrices dont l'identité est dissimulée sont réunis lors d'une soirée d'anniversaire et ont pour mission de ne pas se faire démasquer par leur hôte. Avant le lever du jour, tout sera transformé jusqu'à leur voix. Alors que va-t-on retrouver ? Qui va-t-on retrouver ? Pardon, eh bien, il y a un bon casting avec les acteurs Pierre Ninet, François Damiens, Laurent Lafitte, Raphaël Quenard ou encore Jean-Pascal Zadi, mais aussi les comédiennes Marina Foïs, Géraldine Nakache ou encore Alison Wheeler.
1: Et on passe au programme de ce soir.
2: Sur TF1, on va avoir le droit à la série d'aventure Cat Size. Sur France 2, on va découvrir la nouvelle série de suspense, ça s'appelle Un soupçon. Sur France 3, c'est le film d'espionnage James Bond 007 contre Dr. No. Sur France 4, on aura le droit à Route 66, une légende américaine. Sur France 5, c'est Le Monde de Jamie, réchauffement climatique avec une question, nos routes vont-elles tenir ? Et puis sur M6, on continue bien sûr comme chaque lundi avec L'Amour est dans le Pré.
1: Eh ben merci beaucoup Valentin. 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Voici le retour des hits maintenant. Ça s'appelle Never Going Home. Très très bon. J'aime beaucoup ce son-là. C'est celui de Kungs.

0: Things Never Going Home. Dans un instant, Bruno Mars and My Soul, juste après ça.
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0: Futé. Allez, il n'y a plus de difficultés à vous annoncer. La circulation est désormais fluide sur l'ensemble du réseau. Restez prudents pour la suite des Cassius Tup Tup et Bruno Mars on My Soul.
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1: Ouh. Allez, bienvenue. C'est la fin du plus grand morning de la Loire. C'est la reprise pour Elisa. Ouais. Ça va, ça s'est bien passé. Bon retour.
2: Bah, on dirait, oui, ça va à peu près.
1: Enfin, bon retour et tu repars demain.
2: Ouais, je repars demain, mais je reviens mercredi, mais je repars jeudi, mais je reviens vendredi.
1: Bon, on va avoir du mal à gérer ton planning. Il va falloir l'afficher en gros. Mais après, dans peu de temps, tu seras là plein temps.
2: Oui, oui, oui, carrément, carrément. Je suis trop bien avec vous, donc je vais faire en sorte d'être là le plus souvent possible.
1: C'est gentil. Merci d'avoir réagi. Vous les auditeurs ce matin sur les réseaux sociaux, on parlait de cinéma, de petits navets, de, c'est le nom qu'on donne à un film particulièrement nul qu'on n'aime pas. La conclusion, c'est quand même l'équipe est très courtoise. Aucun d'entre nous ne quitte la salle, même si, si le film est un navet. Si, toi, si,
2: ouais,
1: si,
2: moi je me gênerais pas là. La dernière fois, j'ai regardé Send Help. Edford, je ne te remercie pas pour ce conseil d'amis. J'ai pas du tout aimé. J'ai pas du tout aimé et j'ai arrêté en plein milieu.
1: Ah oui, bah, j'ai failli moi la semaine dernière avec The Art of the Beast. C'est ce que je disais. Les pubs d'avant, même la pub du garage Olivier pour au cinéma, ça joue, était mieux que le film. Mieux réalisé en tout cas avec des sacrés effets spéciaux, nom de chien.
3: C'est drôle dans le cinéma, c'est prison.
1: Exactement. Et toi Valentin, ah oui, toi c'était Scary Movie, mais tu savais que t'allais voir un navet, donc là. Merci en tout cas d'avoir réagi, vous nous avez bien fait rire ce matin. Je te laisse avec Jérôme et un groupe que tu aimes bien, Big Flo et Oli. Bah voilà, c'est dommage. Bonne journée, bonne fin de matinée. Puis on se donne rendez-vous demain matin pour le plus grand morning de la Loire. C'est la semaine 100% loisir. Ciao.
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0: On poursuit ce début de semaine et ce lundi ensemble sur Active 10h avec vous, IT, notamment Vianney, Doré Détain. On ira jeter un petit coup d'œil à la météo dans un instant, mais juste avant, voici votre journal, la flash de 10h, c'est avec Valentin Barthévian. Bonjour Valentin.
1: Bonjour Jérôme, bonjour à tous. À la une, il est venu constater les dégâts. Le président de la région, Fabrice Pannecook, était présent au lycée Étienne Mimard à Saint-Étienne en fin de semaine dernière. L'occasion pour lui de revenir sur les incidents en marge des manifestations lycéennes, mais également de clarifier la position de la région sur la question des infrastructures qui seraient vétustes.
2: Il y a un classement qui existe qui, avant, nous mettait dans une catégorie où nous avions des établissements qui étaient classés comme étant ne respectant pas les conditions. Nous n'en avons plus aujourd'hui dans ce classement. Première chose. Ce que je vois de manière complémentaire, c'est que nous avons engagé déjà 2 plans massifs et que ce sont près de 5 milliards d'euros d'investissements qui ont été réalisés dans les établissements. Donc, on ne peut pas considérer que rien ne se passe. J'entends aussi, parallèlement, qu'il peut y avoir des attentes complémentaires. Et elles sont légitimes. Et je veux que nous les entendions. On ne doit pas être dans un moment où, considérant qu'il y a du chaos, on n'entendrait rien. C'est pas du tout l'attitude. Je veux dire, si c'était le cas, je reste enfermé dans mon bureau et je considère que tout ça est un autre sujet. Ça n'est pas le cas.
1: Des propos recueillis par Mathéo Suza. Demain, une nouvelle mobilisation lycéenne est prévue à Saint-Etienne. Le cortège partira à 10h30 depuis la Bourse du Travail. À Rouen, ce sera à 10h30 devant l'IUT. Les lycéens qui auront le soutien de plusieurs syndicats et fédérations qui vont eux aussi se mobiliser. Dans le reste de l'actualité, à Bellegarde-en-Forêt, un feu d'habitation a ravagé 160 mètres carrés ce week-end. Ça s'est passé dans la nuit de samedi à dimanche, rue des Charrettes. L'incendie a touché 2 étages d'une habitation de 320 mètres carrés. Au total, 5 lances ont été nécessaires aux soldats du feu pour venir à bout du sinistre. Il n'y a eu aucune victime. À Firminy, ne pas rentrer vos poubelles peut vous coûter cher. À la demande du maire Marc Petit, si vous habitez la commune, vous devez obligatoirement rentrer vos poubelles et ne pas les laisser sur les trottoirs. Une mesure qui doit permettre de dégager justement les trottoirs pour les personnes à mobilité réduite, mais aussi pour le passage des poussettes. Alors si vous ne respectez pas la mesure, vous risquez une amende comprise entre 68 et 135 euros. Comme chaque lundi, on fait un petit point sur les chantiers de la semaine sur les routes de département, avec encore des fermetures de nuit comme sur la RN 88 à Saint-Chamond. La bretelle de sortie numéro 17, celle de Saint-Chamond-la-Varizelle, sera fermée dans le sens Saint-Élion pour des travaux d'enrobé les 2 prochaines nuits entre 20h30 et 5h du matin. À Saint-Té aussi, la RN 88 sera fermée à hauteur de Terre-Noire pour des travaux sur ouvrage d'art. Elle sera fermée au niveau de l'échangeur N88 N488 à 72 les 3 prochaines nuits de 21h à 5h. En foot, les Verts sont leaders de Ligue 2. Samedi, dans un chaudron des grands soirs, les Stéphanois ont battu Rodez 2-0, une prestation convaincante pour les Verts qui cherchaient à se relancer après 2 matchs sans victoire. Saint-Té qui se déplacera samedi sur la pelouse du Red Star pour un très gros choc. Toujours en foot, en Coupe de France, 5 clubs ligériens se sont qualifiés pour le 6e tour. Le FCO Firminy, Saint-Paul-en-Jarret, le Rouen Foot, Vosges ou encore Feur, ils sont toujours en lice après s'être imposés ce week-end face à leurs adversaires respectifs. En revanche, malheureusement pas d'exploit pour l'AS Forêt-Rouen, club de Détroit qui a été largement battu 8-0 par le Puy-en-Velay FC qui évolue en Ligue 3, rappelons-le quand même, hiérarchie respectée également entre ces lieux. Club de D1 qui a été éliminé 5-1 par le football club, par le football Bourg-en-Bresse-Péronnat 0-1 qui est aussi pensionnaire de Ligue 3. Et puis à Rouen, c'est ambiance tennis jusqu'à dimanche avec l'Open Auvergne-Rhône-Alpes qui a débuté hier à la Halle Vacheresse avec des joueurs expérimentés du circuit ATP et de jeunes talents à surveiller de très près. 6 joueurs français sur 13 ont franchi le premier tour des qualifications. Le tournoi débute aujourd'hui pour Hugo Gaston, 89e mondial face au Normand Daniel Jade. L'année dernière, c'est le Finlandais Otto Virtanen qui avait remporté le tournoi.
0: Valentin, on jette un coup d'œil à la météo maintenant. Ça donne quoi pour aujourd'hui?
1: Ah, vous le voyez, on est plutôt bien aujourd'hui. On commence assez bien la semaine avec du soleil, très peu de nuages en vue, des températures assez agréables. 18 degrés, ce sont les maxis attendus à Firminy dans l'Andenne, 19 à Saint-Etienne et à Bouin-sur-Lignon, 20 degrés à Rouen, à Feur et à Charluet, jusqu'à 20 degrés également du côté de Montbrison. Pour ce qui est du reste de la semaine, je vous spoil un petit peu, on va être encore très bien avec du soleil malgré quelques nuages et des températures agréables. Pas de pluie annoncée par Météo France, ça c'est plutôt une bonne nouvelle.
0: Merci beaucoup Valentin et rendez-vous tout à l'heure. 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Christophe Maé dans quelques instants avec On s'attache et pour poursuivre notre

Active, la radio de la Loire avec Christophe Maé et on s'attache. Bon, l'imitation était naze. En tout cas, pour le reste, je m'en sors à peu près plutôt bien. J'espère que vous allez bien. Je suis ravi de débuter la semaine avec vous dans les matins Active. J-4 déjà avant les premières vacances scolaires depuis cet été. Et sur Active, on a décidé de fêter ça et de vous faire bouger avec une semaine 100% loisirs avec du spa en duo, du bowling, du lancer de hache, du karaoké, de l'escalade, du trampoline. Bref, de quoi profiter sans vous ruiner. On jouera ensemble tout à l'heure.

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J'espère que vous passez une excellente matinée. Au boulot, à la maison, à l'écoute d'Active, Shakira, Burna Boy avec Die, Jean-Jacques Goldman en sélection Gold Active dans un instant. Et The Avenger maintenant, c'est Fade Out Lines sur Active.

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0: Cyril sur Active, la radio de la Loire, avec toutes les machines ont un cœur. Envie de bouger, envie de sortir, peut-être pour débuter les vacances ce dimanche à la Tour en Jarret. C'est la fête de la châtaigne entre 10h30 et 20h30. Il y a plus de 10 000 visiteurs qui sont attendus. Une cinquantaine d'exposants, des producteurs locaux, des animations, de la musique et surtout plein de choses pour les enfants. Poney, maquillage, manège, structure gonflable. L'entrée et le parking sont gratuits et ça, on adore. Direction 11h avec tous les hits de la Loire. Auria sera là et Bella Vita, bougez pas.
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0: Nakour, Nikova, Enrique Iglesias sur Active, la radio de la Loire, et Soubémé, la radio. Direction 11h avec Voït et Joseph Kamel. Vita maintenant, c'est jamais.
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0: Le son de nos dernières vacances avant d'entamer les prochaines Mauvais Joe avec Pilet sur Active. Excellente matinée, excellente fin de matinée tout le monde. 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Les femmes seront à l'honneur dans un instant sur Active avec Louane et Manon Lisa, le petit pêcheur.
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0: C'était Jérémy Frérot avec Frérot sur Active, la radio de la Loire. Notre info en plus, et elle parle de l'actualité, hein. Vous le savez, les téléfilms de Noël, c'est parti sur TF1 aujourd'hui. Et on a tous l'image d'une personne qui regarde les téléfilms de Noël comme une petite mamie en robe de chambre qui est devant ce programme. Eh bien, détrompez-vous, et ça c'est très surprenant, 55% des téléspectateurs sont des hommes et 47% de l'audience sont des jeunes âgés de 15 à 34 ans. Comme quoi, les clichés, parfois, ont la vie dure. Hein. Même si je trouve que c'est quand même un peu tôt. La suite sur Active pour votre fin de matinée, Robert Francis et Junebug.
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0: Nous voici partis pour ce début d'après-midi ensemble sur Active. Il est midi. Bon lundi, Farouko sera là, y a paquet. 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Les titres développés à midi 10, on en discute. Et bien juste après la météo, le petit coup d'œil au temps, c'est maintenant avec Valentin Barthévian. Alors ça donne quoi pour cet après-midi?
1: Eh ben, on va être encore très bien cet après-midi avec du soleil, toujours très peu de nuages. Côté température, on va atteindre les 18 degrés pour les maxis à Firminy dans l'Ondaine, 19 à Saint-Etienne et à Bouin-sur-Lignon, 20 degrés à Roanne, à Feur et à Montbrison, et jusqu'à 22 degrés attendus dans le sud du département, notamment à Saint-Pierre-de-Beuve. C'est là-bas qu'il va faire le plus chaud. Pour ce qui est du reste de la semaine, on va être encore très bien avec du soleil malgré quelques nuages et des températures agréables.
0: Valentin, le journal arrive dans moins de 10 minutes maintenant. On va parler de quoi dans quelques instants?
1: À la une, la chorale de Roanne n'aura pas réussi à battre l'ASVEL hier en Betclic Elite. Le derby, qui était également un duel de frères entre les deux parkers, a été remporté par Villeurbanne 96 à 77. À Roanne, justement, c'est ambiance tennis jusqu'à dimanche avec l'Open Auvergne-Rhône-Alpes qui a débuté hier à la Halle Vacheresse avec des joueurs expérimentés du circuit ATP et de jeunes talents à surveiller. Et puis, J-1 avant la mobilisation des lycéens. Demain, deux manifestations sont prévues dans la Loire, l'une à Saint-Etienne, l'autre à Roanne.
0: Merci beaucoup Valentin, on souffle un peu et on se retrouve d'ici moins de 10 minutes pour le retour de tous les hits de la Loire. C'est reparti très fort avec Farouko pour votre début d'après-midi et Y'a Paquet.

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1: Celui qui avait affiché complet au Zénith de Saint-Étienne lorsqu'il était venu nous voir le 7 mars dernier, M. Pokora avec Voir la nuit s'emballer. Dans un instant, Dua Lipa Physical. Et puis à midi 10, voici maintenant les infos, votre journal avec Valentin Barthévian. Rebonjour Valentin.
2: Rebonjour Jérôme et bonjour à tous. À la une, la chorale de Rouen s'est inclinée face à l'ASVEL, le duel de frères entre d'un côté Tony Parker, coach de l'ASVEL, et de l'autre TJ Parker, entraîneur de la chorale, a été remporté par le premier. Villeurbanne s'est imposé hier soir 96-77. En Betclic Elite à l'Astrobal, les Rouennais sont quatrième au classement. La chorale qui devra vite se relever de ce derby perdu dès vendredi avec encore un déplacement, cette fois sur le parquet de Strasbourg. En foot, tout roule pour Saint-Étienne en revanche qui retrouve son trône. Les Verts se sont imposés ce week-end 2-0 face à Rodez dans un chaudron chaud bouillant. Avec des buts signés Tierno Ballot et un autre but magnifique signé Augustin Bouakier ce week-end. Saint-Étienne, un très gros match face à son dauphin, le Red Star, qui sort d'une victoire 3-1 contre Clermont. Dans le reste de l'actualité, à Bellegarde en Forêt, un feu d'habitation a ravagé 160 mètres carrés ce week-end. Ça s'est passé dans la nuit de samedi à dimanche, rue des Charrettes. L'incendie a touché deux étages d'une habitation de 320 mètres carrés. 5 lances ont été nécessaires aux soldats du feu pour venir à bout du sinistre. Fort heureusement, il n'y a eu aucune victime. Une phase de surveillance a été mise en place. Eux vont se remobiliser demain. Les lycéens seront à nouveau dans la rue pour manifester et faire entendre leurs revendications. Une manifestation, vous en doutez, ultra sécurisée au vu des derniers débordements. La semaine dernière, souvenez-vous, le lycée Étienne Mimard à Saint-Étienne a été durement touché et dégradé. Les cours se déroulent actuellement en distanciel, mais un retour à la normale n'est pas à exclure selon le proviseur du lycée, Florent Jost.
3: Fort heureusement, nous avons eu des tentatives d'intrusion, mais nous n'avons pas eu d'intrusion. Donc ce sont des dégâts très importants sur le bâti scolaire, mais à l'intérieur, nous n'avons pas de dégâts, ce qui du coup ne remet pas en cause l'accueil et le fonctionnement en classe des élèves. Nous n'avons pas de salle de classe détériorée. Nous sommes prêts à accueillir les élèves et nous en avons le souhait parce que l'enseignement distanciel maintient évidemment la continuité des apprentissages, mais ça reste un mode dégradé, c'est-à-dire que tout le monde n'est pas en égalité face à un enseignement en distanciel et encore plus nos lycéens professionnels. Il y a un cours d'atelier en mécanique auto, on ne peut pas le faire en distanciel. Donc il faut absolument faire revenir nos élèves le plus vite possible en présentiel.
2: Des propos recueillis par Mathéo Suza. Notez que ce matin, il y a eu un blocus devant le lycée Simone Veil à Saint-Pré-en-Jarret. Demain, à Saint-Étienne, le cortège partira à 10h30 depuis la Bourse du Travail. À Rouen, ce sera à 10h30 devant l'IUT. En tout cas, les lycéens auront le soutien de plusieurs syndicats et fédérations qui vont eux aussi se mobiliser. À Firminy, ne pas rentrer vos poubelles peut vous coûter cher. À la demande du maire Marc Petit, si vous habitez la commune dans l'Ondaine, vous devez rentrer vos poubelles et ne pas les laisser sur les trottoirs. Une mesure qui doit permettre de dégager les trottoirs pour les personnes à mobilité réduite, mais aussi pour le passage des poussettes. Si vous ne respectez pas la mesure, vous risquez une amende comprise entre 68 et 135 euros. Et puis à Rouen, c'est ambiance tennis jusqu'à dimanche avec l'Open Auvergne-Rhône-Alpes qui a débuté hier à la Halle Vacheresse avec des joueurs expérimentés, du circuit ATP et de jeunes talents à surveiller. 6 joueurs français sur 13 ont franchi le premier tour des qualifications. Le tournoi débute aujourd'hui pour Hugo Gaston, 89e mondial face au Normand Daniel Jade. On rappelle que l'année dernière, c'était le Finlandais Otto Virtanen qui avait remporté le tournoi.
1: Merci beaucoup Valentin. De notre côté, on continue l'après-midi. Dans un instant, nous allons jouer à l'occasion de votre semaine 100% loisirs et vous offrir de très jolis cadeaux pour sortir de chez vous. Et on écoute Dua Lipa en attendant avec Physical sur Active.

0: À la mi-journée, ça fait du bien d'écouter Dua Lipa avec Physical sur Active.
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Celle qui avant se faisait appeler Eva Queen, maintenant c'est tout simplement Eva. C'était sur la piste sur Active, la radio de la Loire. Eva qui continue de surfer sur son succès et elle a annoncé un concert exceptionnel. Ça sera à l'Olympia le 2 mars 2027 prochain. Pour poursuivre notre début d'après-midi et notre lundi, je vous propose une sélection Gold Active avec Whitney Houston

l'album My Love Is Your Love, sorti en 1999. C'était notre sélection Gold Active de Whitney Houston avec It's Not Right But It's Okay. Avant de retrouver Christophe Maé, c'est Imagine Dragons sur Active avec Waves.

0: toute la journée. Vous êtes de plus en plus nombreux et nombreuses à rejoindre Active. Merci pour votre fidélité. Christophe May, à l'instant, côté hit, c'était Il n'y a que de l'amour chez toi. Celui que vous adorez aussi à la sortie du travail, que vous retrouvez comme tous les jours dès 16h. Laurent sera aux commandes du Drive Active. Il va vous ramener à la maison et vous allez vous détendre, vous amuser, sourire, apprendre des choses grâce notamment à la Minute Culture, le casse-tête du Drive, la traîne du jour, sans oublier l'info de chez nous. Et puis, bonne nouvelle, vous allez pouvoir gagner des cadeaux et notamment et bien jouer avec lui à l'occasion de notre semaine 100% loisirs. Le Drive, c'est tout à l'heure à la sortie du boulot, dès 16h. Pour poursuivre notre début d'après-midi ensemble, nous écouterons Temper City et Self Aware sur Active.
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J'aime beaucoup, je sais que vous aussi, Temper City avec Self Aware sur Active, j'aime beaucoup aussi, il est quand même bien cool et il vous accompagne chaque jour à la sortie du travail, du taf entre guillemets. C'est Laurent qui sera là tout à l'heure à partir de 16h. Quant à moi, je vous fais plein de gros bisous, on se rencarde demain dans les matins Active entre 10h et 13h. À 13h, vous avez rendez-vous avec la playlist Active et puis juste avant 13h, une artiste qu'on aime sur Active, c'est Clara Luciani avec

0: Anthony Perel.
1: Salut à tous, à la une, la mobilisation lycéenne a repris en France et dans la Loire, même si la matinée a été calme chez nous. À Saint-Priest-en-Jarret, un blocus a eu lieu à Simone Veil. À noter qu'à Aubagne, le principal d'un collège a été blessé par un tir de fusil de chasse ce matin, rapporte BFM. Un ado de 14 ans a été interpellé. Il va falloir prendre son mal en patience pour les 60 000 usagers qui l'utilisent quotidiennement. Les travaux sur la RN88 à l'arrêt Camari vont durer plus longtemps que prévu. Pas de chantier terminé avant mardi 20 octobre prochain, annonce la DIR Centre-Est. Vous encourez une amende de 135 € si vous ne rentrez pas votre poubelle à Firminy. Le maire Marc Petit souhaite qu'elle ne reste plus sur les trottoirs car cela empêche la circulation des personnes à mobilité réduite, mais aussi des poussettes. Ceux ne respectant pas la directive seront désormais sanctionnés. On enchaîne avec du sport. Fin de série pour la chorale. Les Rouennais ont perdu le derby contre l'Asvel hier soir. Revers 96 à 77 à l'Astrobal. Et puis rendez-vous ce soir pour les 5 rescapés ligériens qualifiés pour le 6e tour de la Coupe de France. Firminy, Saint-Paul-en-Jarret, Rouennais Foot-Voche et Feur devront encore gagner un match pour espérer tirer le gros lot, puisqu'après ce 6e tour, il y aura le 7e et l'entrée en lice de l'ASS.
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1: Salut à tous, à la une, la mobilisation lycéenne a repris en France et dans la Loire, même si la matinée a été calme chez nous. À Saint-Priest-en-Jarret, un blocus a eu lieu à Simone Veil. À noter qu'à Aubagne, le principal d'un collège a été blessé par un tir de fusil de chasse ce matin, rapporte BFM. Un ado de 14 ans a été interpellé. Il va falloir prendre son mal en patience pour les 60 000 usagers qui l'utilisent quotidiennement. Les travaux sur la RN88 à l'Aricamari vont durer plus longtemps que prévu. Pas de chantier terminé avant mardi 20 octobre prochain, annonce la DIR Centre-Est. Vous encourez une amende de 135 euros si vous ne rentrez pas votre poubelle à Firminy. Le maire Marc Petit souhaite qu'elle ne reste plus sur les trottoirs car cela empêche la circulation des personnes à mobilité réduite, mais aussi des poussettes. Ceux ne respectant pas la directive seront désormais sanctionnés. On enchaîne avec du sport. Fin de série pour la chorale. Les Rouennais ont perdu le derby contre l'ASVEL hier soir. Revers 96 à 77 à l'Astrobal. Et puis rendez-vous ce soir pour les 5 rescapés ligériens qualifiés pour le 6e tour de la Coupe de France. Firminy, Saint-Paul-en-Jarret, Rouennais Foot Vosges et Feur devront encore gagner un match pour espérer tirer le gros lot, puisqu'après ce 6e tour, il y aura le 7e et l'entrée en lice de l'ASS.
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1: Salut à tous, à la une, la mobilisation lycéenne a repris en France et dans la Loire, même si la matinée a été calme chez nous. À Saint-Priest-en-Jarret, un blocus a eu lieu à Simone Veil. À noter qu'à Aubagne, le principal d'un collège a été blessé par un tir de fusil de chasse ce matin, rapporte BFM. Un ado de 14 ans a été interpellé. Il va falloir prendre son mal en patience pour les 60 000 usagers qui l'utilisent quotidiennement. Les travaux sur la RN88 à l'arrêt Camari vont durer plus longtemps que prévu. Pas de chantier terminé avant mardi 20 octobre prochain, annonce la DIR Centre-Est. Vous encourez une amende de 135 € si vous ne rentrez pas votre poubelle à Firminy. Le maire Marc Petit souhaite qu'elle ne reste plus sur les trottoirs car cela empêche la circulation des personnes à mobilité réduite, mais aussi des poussettes. Ceux ne respectant pas la directive seront désormais sanctionnés. On enchaîne avec du sport. Fin de série pour la chorale. Les Rouennais ont perdu le derby contre l'Asvel hier soir. Revers 96-77 à l'Astrobal. Et puis rendez-vous ce soir pour les 5 rescapés ligériens qualifiés pour le 6e tour de la Coupe de France. Firminy, Saint-Paul-en-Jarret, Rouennais Foot-Vosch et Feur devront encore gagner un match pour espérer tirer le gros lot, puisqu'après ce 6e tour, il y aura le 7e et l'entrée en lice de l'ASS.
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0: Active, il est 16h. Bienvenue dans le drive de ce lundi, c'est Laurent. On va écouter Offenbach dans un instant et Joker en nouveauté. Joker nous emmène à Nouméa juste après la météo. Mais d'abord, les infos. On vous emmène à la rédac à 16h avec Anthony Perel. Salut Anthony.
1: Salut Laurent, salut à tous. À la une, cette mobilisation lycéenne qui a repris en France, même si la matinée a été plutôt calme dans la Loire. À noter qu'à Saint-Priest-en-Jarret, un blocus a eu lieu du côté de Simone Veil et François-Xavier Bieuville. Notre préfet a reçu un collectif de lycéens du département ce matin. Dans l'actu nationale à Aubagne, c'est dans le sud de la France, le principal d'un collège et une enseignante ont été blessés par un tir ce matin. Un adolescent de 14 ans a depuis été arrêté. Dans l'actu, cette rencontre pour évoquer le prix des carburants, Sébastien Lecornu et les distributeurs vont échanger aujourd'hui. C'est la suite du déblocage de 10 millions de barils issus des stocks stratégiques annoncés par le Premier ministre. Il a promis une baisse de 12 à 18 centimes par litre dès le mois prochain. Novembre, où le prix du gaz va encore augmenter après une hausse en septembre et une autre au 1er octobre dernier, le prix repère va être rehaussé une troisième fois de suite, plus 6,6% selon la Commission de régulation de l'énergie. Depuis janvier, la facture de ceux qui se chauffent au gaz a flambé de plus de 42%. Il va falloir prendre son mal en patience pour les 60 000 usagers qui l'utilisent quotidiennement. Les travaux sur la RN88 à l'arrêt Camari vont durer plus longtemps que prévu. Pas de chantier terminé avant mardi 20 octobre prochain, c'est ce qu'annonce la DIR Centre-Est. Vous encourez une amende de 135 € si vous ne rentrez pas votre poubelle à Firminy. Le maire Marc Petit souhaite qu'elle ne reste plus sur les trottoirs car cela empêche la circulation des personnes à mobilité réduite mais aussi des poussettes. Ceux ne respectant pas cette directive seront désormais sanctionnés. On enchaîne avec du sport. Fin de série pour la chorale. Les Rouennais ont perdu le derby contre l'ASVEL hier soir. Les Villeurbanais l'ont emporté 96 à 77 à l'Astrobal. Les Ligériens sont 4e de Betclic Elite. En foot, rendez-vous ce soir pour les 5 rescapés ligériens qualifiés pour le 6e tour de la Coupe de France. Dernière étape avant l'entrée en lice des clubs de Ligue 2 et donc de la SS. Firminy, Saint-Paul-en-Jarret, Rouennais Foot, Vosges et Feur devront encore gagner un match pour espérer tirer le gros lot. Et puis à Rouen, le tennis est à l'honneur jusqu'à dimanche avec l'Open de Vannes-Rhône-Alpes qui a débuté hier à Vacheresse. À suivre ce soir un duel franco-français avec Hugo Gaston, 89e mondial face à Daniel Jat, 17 ans. L'an dernier, c'est le Finlandais Otto Virtanen qui avait remporté le tournoi nord-ligérien.
0: Allez, on passe à la météo, le temps pour demain.
1: Peu de soleil malheureusement, des averses annoncées le matin, principalement pour le nord du territoire, quelques éclaircies prévues l'après-midi. Le mercure sera assez frais le matin, 12-14 max, et par contre l'après-midi comptez entre 21 et 24.
0: Eh ben merci Anto, voici Joker, nouveauté active, on écoute Nouméa pour démarrer le drive de ce lundi soir. Offenbach aussi dans le prochain quart d'heure, soyez les bienvenus tout le monde.

0: Back et Star Sailor sur Active. C'était le remix de Fort to the Floor sur la radio de la Loire. Bienvenue ici, j'espère que vous avez passé une bonne première journée de la semaine après un bon week-end, peut-être à la Vogue des Noix d'ailleurs, grâce au cadeau qu'on vous a offert la semaine dernière sur Active. Peut-être que vous avez été profiter du showcase de Mentissa et tout ce qu'il y avait de cool à faire dans le week-end sur le 42 et bien au-delà. En tout cas, c'est parti pour une nouvelle semaine, la dernière avant les vacances. Et du coup, on vous offre encore des cadeaux pour préparer la semaine des vacances avec des loisirs à gagner pour toute la famille sur Active. On jouera d'ailleurs tout à l'heure. On va aussi profiter de tous les hits de la Loire avec DJ Goya. Et je vais vous parler du QR code. Tiens, dans la Minute Culture, est-ce que vous saviez que le QR code trouve son origine dans les ateliers de pièces automobiles? Et ça veut dire quoi d'abord, QR? Je vais tout vous raconter, vous bougez pas, c'est dans moins d'un quart d'heure.
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1: Allez, c'est l'heure d'apprendre des choses sur Active. Et aujourd'hui, on va parler d'un petit carré noir et blanc que vous scannez peut-être tous les jours, mais qui à l'origine a été inventé pour suivre des pièces automobiles. Oui, le QR code. Il n'est pas né dans nos restaurants ou pour acheter des billets de concert, ni du temps du Covid pour nos attestations de sortie. Non, c'est bien plus vieux que ça. Il a été inventé au Japon en 1994 par l'entreprise Denso, qui est un équipementier automobile à l'époque. Dans les usines, on utilise des codes barres pour identifier les pièces, comme dans les magasins, pas de problème. Sauf que les codes barres, ça stocke pas beaucoup d'informations en fait, et c'est parfois contraignant à scanner. Il faut les scanner dans le bon sens. Ça peut être long quand il y a une grande chaîne de caractères. Alors il y a un ingénieur de l'époque, Masahiro Hara, qui se penche sur la question avec son équipe. Il cherche une solution plus rapide, plus compacte et capable de contenir plus d'informations. Leur idée ? Ce fameux carré noir et blanc, avec ses trois gros repères dans les coins qui permettent au lecteur de repérer rapidement le sens dans lequel il se trouve, et son nom est tout aussi logique que l'usage qu'on veut en faire. QR code, QR qui signifie Quick Response, autrement dit réponse rapide, vous l'avez. Depuis, ce petit carré, il a quitté les chaînes de montage pour envahir notre quotidien, menu, paiement, billet, affiche et même les smartphones, comme quoi une invention pensée pour retrouver une pièce dans une usine, elle peut finir par nous donner accès à presque tout d'un simple coup de caméra. Et après le QR code, l'automobile a inventé les puces NFC et les tags RFID, autrement dit des trucs qu'on peut lire sans image, avec la radiofréquence. Ça fera l'objet d'une autre minute culture. En attendant, celle-ci sur Active, toujours dans le bon coin du carré, pour flasher votre savoir. Allez, on y retourne avec Sam Smith. Voici Stay With Me. Restez avec nous aussi, parce qu'il y a Ella Langley qui arrive aussi en nouveauté dans le prochain quart d'heure, avant de vous offrir des loisirs pour les vacances qui approchent.

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0: fin de journée tout le monde avec Ella Langley en nouveauté, c'était Choose in Texas. La suite avec UG à la Ultra Maté. On va écouter Moving to the Sun, mais avant ça on bouge jusqu'au fun.
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Taylor Swift sur Active, c'était Blank Space sur la radio de la Loire. Vous avez suivi le match des Verts ce week-end avec la victoire face à Rodez qui faisait du bien et un but incroyable à Augustine Boisquier. C'est la victoire qui fait plaisir. Saint-Etienne garde la tête de la Ligue 2 et s'impose 2-0 face à des Ruthénois qui d'habitude nous mènent la vie dure. Bon bah là on a gagné, c'est plutôt pas mal. Prochain rendez-vous face au Red Star. En attendant, il y a eu le débrief de Timothée Mémon, si vous l'avez raté ce matin dans le plus grand morning de la Loire. Session de rattrapage d'ici une grosse demi-heure. Restez bien branchés dans le Drive Active. Le tacle du lundi de Timothée Mémon pour revenir sur la victoire de Saint-Etienne. Il était on fire, Timothée. On le retrouve tout à l'heure. En attendant, il y a les infos qui arrivent à 17h et Matt Pokora avec Tombé pour nous conduire jusque-là sur Active. Vous écoutez le Drive de ce lundi soir. Si jamais.

0: 17h sur Active. Belle fin de journée avec Miles Smith dans le prochain quart d'heure et puis le remix d'Elena pour démarrer cette nouvelle heure. Tous les hits de la Loire, mais aussi la météo et les infos dans le Drive Active. L'actu, c'est tout de suite avec Anthony Perel à 17h. Salut Anto.
1: Salut Laurent, salut à tous. À la une, François-Xavier Bieuville, le préfet, a reçu un collectif de lycéens du département ce matin, alors que la mobilisation lycéenne a repris en France. Le matinée a été plutôt calme chez nous, dans la Loire, à Saint-Priest-en-Jarret. Un blocus a eu lieu à Simone Veil, dans l'actu nationale. À Aubagne, dans le sud de la France, en revanche, le principal d'un collège et une enseignante ont été blessés par un tir dans la matinée. Un adolescent de 14 ans a été arrêté. Eux ont été pris par la patrouille en fâcheuse posture. Deux quinquagénaires seront prochainement convoqués pour exhibition sexuelle. Vendredi matin, ils ont été surpris en plein débat sexuel, justement dans une voiture dans le secteur de la colline des Pères de Saint-Thé. Souci, elle était stationnée non loin d'une école et la scène était visible par la fenêtre du véhicule. Dans l'actu, cette rencontre pour évoquer le prix des carburants, Sébastien Lecornu et les distributeurs vont échanger aujourd'hui. C'est la suite du déblocage de 10 millions de barils de gasoil issus des stocks stratégiques. C'était une annonce du Premier ministre. Il a promis une baisse de 12 à 18% par litre dès le mois prochain. Novembre, où le prix du gaz va encore augmenter. Après une hausse en septembre et le 1er octobre dernier, le prix repère va être rehaussé une troisième fois de suite, plus 6,6% selon la Commission de régulation de l'énergie. Depuis janvier, la facture de ceux qui se chauffent au gaz a flambé de plus de 42%. Il va falloir prendre son mal en patience pour les 60 000 usagers qui l'utilisent quotidiennement. Les travaux sur la RN 88 à l'arrêt Camari vont durer plus longtemps que prévu. Pas de chantier terminé avant mardi 20 octobre prochain, c'est ce qu'annonce la DIR Centre-Est. On enchaîne avec du sport. Fin de série pour la chorale. Les Rouennais ont perdu le derby face à l'Asvel hier soir. Les Villeurbanais l'ont emporté 96 à 77 à l'Astrobal. Les Ligériens sont quatrièmes de Betclic Elite. En foot, rendez-vous ce soir pour les 5 rescapés ligériens qualifiés pour le 6e tour de la Coupe de France. Dernière étape avant l'entrée en lice des clubs de Ligue 2 et donc de l'ASS. Firminy, Saint-Paul-en-Jarret, Rouennais Foot, Vosges et Feur devront encore gagner un match pour espérer tirer le gros lot. Ils seront fixés dans la soirée concernant leur adversaire. Et puis à Rouen, le tennis est à l'honneur jusqu'à dimanche avec l'Open Auvergne-Rhône-Alpes qui a débuté hier à Vacheresse. À suivre ce soir, un duel franco-français avec Hugo Gaston, 89e mondial, face à Daniel Jade, tout juste 17 ans.
0: Merci Anto. Dans un instant, Elena et le casse-tête. Avant ça, un point sur la météo.
1: Eh bien, peu de soleil demain, des averses annoncées le matin en tout cas, principalement sur la partie nord du territoire avec quelques éclaircies prévues l'après-midi. Il fera entre 12 et 14 degrés le matin, comptez entre 21 et 24 l'après-midi.
0: Eh bien, merci Anthony. Voici Elena avant le casse-tête. Mais moi, je...

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1: Et comme tous les soirs dans le Drive Active, on vous fait réfléchir sur le chemin du retour à la maison avec le casse-tête du Drive et une nouvelle énigme à résoudre en 15 minutes et sans tricher. Vous êtes prêts? On se concentre? C'est parti pour l'énigme de ce lundi soir. Imaginez, vous êtes dans un atelier de production. 5 machines devant vous fabriquent 5 objets en 5 minutes. 5 machines fabriquent 5 objets en 5 minutes. Je vous demande ce soir, combien de temps faudra-t-il à 100 machines identiques pour fabriquer 100 objets? Si 5 machines fabriquent 5 objets en 5 minutes, combien de temps faudra-t-il à 100 machines identiques pour fabriquer 100 objets?
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1: Allez, pendant que vous réfléchissez, on écoute Another sur Active. On fera un point sur la route aussi dans 3 minutes. Vous écoutez le Drive de ce lundi soir, c'est Laurent.
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1: Allez, avant le retour des hits, Anthony, la route.
23: Oui, cette info qui nous a été donnée il n'y a pas longtemps par Ghislaine au standard. On avait un véhicule en panne dans la montée de Saint-Fé, donc entre Firme et dans le sens Firme-le-Puy, ce qui a occasionné quelques perturbations dans le secteur. Donc levez le pied si vous passez dans le coin, sinon les difficultés sont toutes quasiment à Saint-Etienne avec la RN88 qui est chargée avant même le HPL jusqu'à Bellevue, parce qu'il y a un accrochage à Bellevue a priori, puis après vous allez devoir passer le viaduc de la Rigue si vous poursuivez, mais c'est fluide de par le fait qu'il y ait l'accident juste avant. Et puis la 72 est chargée dans les deux sens entre Geoffroy Guichard et Ica.
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0: Vous aussi, vous avez connu Fan 2 avec Séverine Ferrer sur la 6?
1: Bienvenue dans Fan 2.
0: Eh ouais. Eh ben nous aussi. Écoutez bien, c'est une sélection Gold Active.

ouais, c'est votre défi tous les soirs sur le chemin du retour à la maison. Le casse-tête avec nos énigmes ce soir. 5 machines fabriquent 5 objets en 5 minutes. Vous êtes dans l'atelier, vous regardez les machines, c'est toutes les mêmes. 5 machines fabriquent 5 objets en 5 minutes. Je vous demandais combien de temps faudrait-il à 100 machines identiques pour fabriquer 100 objets. Et si comme Sandra du standard, vous m'avez répondu 100 minutes, eh ben c'est pas ça, c'est raté. Non, la bonne réponse, c'était 5 minutes en fait. Parce que si chaque machine fabrique un objet en 5 minutes, 5 machines fabriquent 5 objets en 5 minutes, et 100 machines qui travaillent en même temps fabriquent 100 objets en 5 minutes aussi. En revanche, si ça devait durer 100 minutes, c'est qu'il y aurait toujours 100 machines, 5 machines qui devraient fabriquer. Bref, vous avez compris, c'est le bazar, c'est un atelier, ça fait du bruit. Il en faut 5. Voilà, bravo si vous aviez la bonne réponse. Voici Louane avant l'actu.

0: Evan sur Active en mode avion à l'instant sur la radio de la Loire. On va écouter Joseph Kamel avant l'actu média, mais pour l'heure, l'actu tout court, les infos en une minute à 17h30, Anthony Perel.
1: Et à la une, les lycéens vont redescendre dans la rue. Demain, deux rendez-vous annoncés chez nous dans la Loire à chaque fois à 10h30. Depuis la Bourse du Travail à Saint-Étienne de l'UT de Rouen, au même moment, la précédente action s'était déroulée dans le calme dans notre département. C'était mardi dernier. Dans l'actu politique, avec plus de 66% des voix dès le premier tour, Raphaël Glucksmann a remporté la primaire social-démocrate pour la présidentielle hier soir. Il a très largement devancé Olivier Faure et Ségolène Royal. Le vainqueur a promis qu'il n'y aurait pas d'accord avec LFI, le leader de la France Insoumise. Justement, Jean-Luc Mélenchon était en meeting hier à Clermont. La veille, c'était Gabriel Attal qui était aussi dans la région du côté de Lyon. On passe au sport. En basket, la chorale de Rouen s'est inclinée face à l'ASVEL dans le duel des frères Parker. Tony, coach de l'ASVEL, et Taiji, entraîneur des Ligériens. C'est Villeurbanne qui s'est imposé 96-77 hier soir en Betclic Elite. Première défaite pour les Rouennais en championnat. Et puis à la Ligue 2 de foot ce soir, Metz, un concurrent annoncé à Saint-Étienne dans la course à la montée en Ligue 1, joue à Dijon. Le coup d'envoi, c'est à 20h45. On rappelle évidemment que les Verts ont repris la tête de la Ligue 2 après la victoire 2-0 face à Rodez. C'était samedi soir dans Geoffroy Guichard. À guichet fermé.
0: Bah merci Anto. Avant l'actu média, voici Joseph Kamel.
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0: Alex Warren sur Active, c'était Emerald Eyes sur la radio de la Loire. On va écouter Just Ben et Smile dans un instant. Avant ça, celui qui a le smile tous les matins, c'est Valentin Barthévian.
1: Ouais, salut Laurent, bonsoir à tous.
0: Et il l'a aussi l'après-midi pour nous partager l'actu des médias, le programme télé et même les audiences.
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1: Eh bien, c'est TF1 qui termine en tête des audiences hier soir avec le blockbuster Aquaman et le Royaume perdu. Vous étiez 2 240 000. France 3 est deuxième avec le final de la série policière Brokenwood qui a rassemblé un peu plus de 2 millions de fidèles. Et puis c'est M6 qui est troisième sur le podium avec un nouveau numéro de Capital sur le pouvoir d'achat. Il y avait 1 900 000 curieux. Allez, on passe maintenant aux dernières actus du petit écran. D'abord, Canal+ a lancé une nouvelle plateforme gratuite dédiée au sport depuis vendredi dernier. Alors ça s'appelle Sport Plus et c'est accessible même pour ceux qui ne sont pas abonnés. On peut retrouver des calendriers, des compétitions, de courtes vidéos au contenu viral et une catégorie live et replay. Le Grand Prix de Formule 1 de Singapour a par exemple été diffusé gratuitement hier. Oui, oui, gratuitement. Jeudi, si vous aimez le foot, petit conseil, vous pourrez regarder le match d'Europa League Rennes-Crète à 21h. Et puis, c'est une création française très attendue. Prime Video a dévoilé le casting de son nouveau format Mascarade avec le youtubeur Loris qui sera disponible le 20 novembre prochain sur la plateforme. En gros, 8 acteurs et actrices dont l'identité est dissimulée sont réunis lors d'une soirée d'anniversaire et ont pour mission de ne pas se faire démasquer par leur hôte avant le lever du jour. Tout sera transformé jusqu'à leur voix. Alors, qui va-t-on retrouver ? Eh bien, il y aura un très beau casting avec les acteurs Pierre Ninet, François Damiens, Laurent Lafitte, Raphaël Quenard ou encore Jean-Pascal Zadi, mais aussi les comédiennes Marina Foïs, Géraldine Nakache et Alison Wheeler. Ce soir, qu'est-ce qu'on regarde à la télé ? Bien sûr, TF1, on va pouvoir regarder la série d'aventure Cat Size. Sur France 2, on va découvrir une nouvelle série de suspense. Ça s'appelle Un soupçon. Sur France 3, c'est un film d'espionnage. James Bond 007 contre Dr No. Sur France 4, Route 66, une légende américaine. Sur France 5, on va se poser une question avec Le Monde de Jamie. Réchauffement climatique, nos routes vont-elles tenir ? Et puis sur M6, comme chaque lundi, bien sûr, on va pouvoir regarder L'amour est dans le pré.

0: Just Ben et Smile sur Active, c'était Jack It Out sur la radio de la Loire. Ils l'ont pas eu le sourire à la fin de la rencontre hier, l'équipe de la chorale de Rouen qui s'est inclinée sur le parquet de l'Asvel. Lyon-Villeurbanne, c'était le derby entre Lyon et Rouen, 96-77, la défaite rouennaise dont on parle dans Active Chorale, le podcast avec Fabien Zaghini et toute son équipe. Allez écouter tout ça, prochain rendez-vous pour la chorale, ce sera vendredi avec un déplacement du côté de Strasbourg. D'ici là, Bruno Mars dans le Drive Active. On va écouter On My Side. Waouh, ça arrive avec un point sur la route. Bougez pas.
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13: Allez, avant le retour des hits, Anthony, on fait un point sur la route.
14: Oui, on vous rappelle cette info qui nous a été communiquée par Ghislaine au standard. Il y a quelques petits soucis entre dans, sur la RN dans le sens Firminy-Lepuy au niveau de la montée de Saint-Ferréol. Tout à l'heure, c'était compliqué. Donc vigilance si vous arrivez à cette hauteur-là. On a toujours cet accident sur la RN 88 un peu plus tôt au niveau de Saint-Thé à Bellevue, ce qui occasionne des grosses perturbations. Alors au niveau de Méon, quasiment depuis la 72, vous allez bouchonner si vous voulez ensuite reprendre la RN. Et juste après la Chabure, quand vous venez plutôt de la 47, donc jusqu'à Bellevue. Et puis on a un petit kilomètre de ralentissement dans la montée du col de la Borie entre Roche et Laric, mais rien de bien méchant.
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David Guetta, le numéro 1 mondial, avec Kid Cudi à l'instant, le souvenir, c'était Memories sur la radio de la Loire. 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Donc allez-y, pendant qu'on écoute Burna Boy avec Shakira pour nous

0: 18h sur Active. Le drive continue avec David Kushner dans un instant. Mauvais Joe aussi avec Pile, Pile, Pile. On vous offrira aussi des loisirs sur Active dans un instant. On jouera, ce sera après la météo. Mais d'abord, l'actu en 2 minutes, les infos à 18h. Anthony Perel, bonsoir.
1: Salut Laurent, bonsoir à tous. À la une, François-Xavier Bieuville, le préfet, a reçu un collectif de lycéens du département alors que la mobilisation des plus jeunes a repris en France. La matinée était plutôt calme chez nous dans la Loire. À Saint-Priest-en-Jarret, un blocus a tout de même eu lieu à Simone Veil. Dans l'actu nationale, à Aubagne, dans le sud de la France, le principal d'un collège et une enseignante ont en revanche été blessés par un tir. C'était dans la matinée. Un adolescent de 14 ans a été arrêté. Eux ont été pris par la patrouille en fâcheuse posture. Deux quinquagénaires seront prochainement convoqués pour exhibition sexuelle. Vendredi matin, ils ont été surpris en plein débat sexuel, justement, dans une voiture dans le secteur de la Colline des Pères à Saint-Étienne. Souci, ils étaient stationnés non loin d'une école où la scène était visible depuis la fenêtre du véhicule. Dans l'actu, cette rencontre pour évoquer le prix des carburants, Sébastien Lecornu et les distributeurs échangent aujourd'hui. Cela fait suite au déblocage de 10 millions de barils issus des stocks stratégiques. C'était une annonce du Premier ministre qui a promis une baisse allant de 12 à 18 centimes par litre dès le mois prochain. Novembre, où le prix du gaz va encore augmenter après une hausse en septembre et le 1er octobre dernier, le prix repère va être rehaussé une troisième fois de suite, plus 6,6% d'après la consommation de régulation de l'énergie. Depuis janvier, la facture pour ceux qui se chauffent au gaz a flambé de plus de 42%. Il va falloir prendre son mal en patience pour les 60 000 usagers qui l'utilisent quotidiennement. Les travaux sur la RN 88 à la Ricamari vont durer plus longtemps que prévu. Pas de chantier terminé avant mardi 20 octobre prochain, c'est ce qu'annonce la DIR Centre-Est. On enchaîne avec du sport, fin de série pour la chorale. Les Rouennais ont perdu le derby face à l'Asvel hier soir. Les Villeurbanais l'ont emporté 96 à 77 à l'Astrobal. Les Ligériens restent malgré tout 4e de Betclic Elite. En foot, les 5 rescapés ligériens qualifiés pour le 6e tour de la Coupe de France vont être fixés. Le tirage au sort va débuter sous peu. Dernière étape avant l'entrée en lice des clubs de Ligue 2 et donc de l'AS Saint-Etienne, Firmini, Saint-Paul-en-Jarret, Rouennais Foot, Bosch et Feur devront encore gagner un match pour espérer tirer le gros lot. Ils seront fixés dans la soirée. On y reviendra évidemment demain dans les flashs avec Valentin. Et puis à Rouen, le tennis est à l'honneur jusqu'à dimanche avec l'Open Auvergne-Rhône-Alpes qui a débuté hier à Vacheresse. À suivre dans les prochaines minutes, un duel franco-français entre Hugo Gaston, 89e mondial, et Daniel Jade, qui est tout juste âgé de 17 ans.
0: Merci Anthony, on passe à la météo, le temps pour demain.
1: Eh bien, on devrait pas voir beaucoup le soleil de la journée. Des averses annoncées pour la partie nord du département, une partie du forêt pour la première partie de journée. Et puis quelques éclaircies prévues l'après-midi selon Météo France. Côté Mercure, il fera entre 12 et 14 le matin, comptez 21-24 l'après-midi.
0: Eh ben merci Anthony, retour de l'actu dans une demi-heure. D'ici là, on va jouer ensemble, semaine spéciale loisirs. On vous emmène chez Green Beer Spa à Andrézieux dans un instant, restez là. Ce sera après Manon Lisa pour les hits, encore mauvais.

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0: le petit pêcheur de Manon Lisa sur Active. Il y a Auréa qui arrive avec son nouveau son, La Belle La Vita. Auréa retrouve dans un instant avec un point sur la route aussi.
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0: Mais d'abord, on joue ensemble avec cette semaine spéciale loisirs pour préparer les vacances de la Toussaint qui démarre la semaine prochaine. 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
1: On débute avec cette info qui nous a été donnée par Brigitte. Il y a un bouchon qui s'est formé au niveau du rond-point de Mably vers le McDo. Il y avait tout à l'heure une course-poursuite engagée selon Brigitte. Donc vigilance si vous êtes dans le secteur. Sinon ça coince principalement à Saint-Thé avec la 72 qui est chargée dans les deux sens entre Geoffroy Guichard et Mikea. Et puis on a désormais notre kilomètre de ralentissement, fort ralentissement avant le viaduc de la Récamarie. Et vous roulez en accordéon entre Terre-Noire et Bellevue, toujours en direction de Londres.
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0: belle fin de journée tout le monde, avec dans un instant Mathieu Cosse et Aloé Black dans le Drive Active. Ce sera juste après l'actu en une minute, c'est les infos à 18h30. Anthony Perel.
1: Et à la une, les lycéens vont redescendre dans la rue. Demain, deux rendez-vous annoncés dans la Loire, à chaque fois à 10h30 depuis la Bourse du Travail à Saint-Thé, de l'UT de Rouen au même moment. La précédente action similaire avait eu lieu mardi dernier et elle s'était déroulée dans le calme dans notre département. Dans l'actu politique, avec plus de 66% des voix dès le premier tour, Raphaël Glucksmann a remporté la primaire social-démocrate pour la présidentielle. C'était hier soir. Il a très largement devancé Olivier Faure et Ségolène Royal. Le vainqueur a promis qu'il n'y aurait pas d'accord avec LFI. Le leader de la France Insoumise, justement Jean-Luc Mélenchon, était en meeting à Clermont hier. Et puis la veille, Gabriel Attal s'était aussi rendu dans la région du côté de Lyon. On termine avec du foot. Il y a la Ligue 2 ce soir. Metz, un concurrent annoncé à Saint-Thé dans la course à la montée en Ligue 1, joue à Dijon. Le coup d'envoi, c'est à 20h45. On rappelle que Saint-Thé a repris la tête du championnat après sa victoire 2-0 face à Rodez samedi soir à Geoffroy Guichard. Et puis l'actu du moment, c'est évidemment le tirage au sort de la Coupe de France. C'est en cours. Trois clubs ligériens sont fixés. Saint-Paul-en-Jarret ira au FC Muselet, D2, l'un des petits poussés de Vendrenalpes. Rouen et Foot, un choc puisque les Nord-Ligériens accueilleront la Duchère, pensionnaire de N1, et un match entre clubs de R3 en Blavaise face à Vosch. On vous tient évidemment au courant concernant le tirage de Firmini et Feur dans l'édition de 19h.
0: Eh ben merci Anthony. Dans un instant, le Mémon de vérité. Si vous l'avez raté ce matin, on revient sur la belle victoire de Saint-Étienne face à Rodez ce week-end avec Timothée Mémon. Ce sera

0: Mathieu Cossel, Way Black, Steve Growing Up sur la radio de la Loire. Naïka dans un instant après le Mémonde, vérité. Oui, il est de retour après 3 semaines d'absence. Les Verts ont repris le chemin des terrains avec une victoire face à Rodez. On en a parlé ce matin dans le plus grand morning de la Loire. Si vous avez raté le Mémonde, vérité, session d'attrapage.
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2: Mais quel plaisir de retrouver notre Timothée Mémon ce matin. Bonjour Tim.
3: Un plaisir partagé Christophe.
2: Bienvenue à toi.
3: Salut Timothée.
4: Salut.
3: Salut à tous.
2: Alors aujourd'hui, ta chronique, tu l'as appelée version originale sous-titrée.
3: Eh oui mon Christophe, ce week-end j'étais à l'étranger pour ce match et il a fallu que je m'acquitte de l'abonnement mensuel local à DAZN pour pouvoir voir nos Verts. Et au coup d'envoi, quelle surprise! Des commentaires en anglais. Un anglais parfait, très britannique, même très londonien, avec les accents toniques propres à la capitale anglaise. They went from a box to another in the blink of an eye. Très british, me voilà plongé dans un multivers. Des matchs en anglais, j'en ai déjà vu un peu partout à travers le monde, mais des matchs de synthé en anglais, ben jamais. Et pour moi, un match commenté en anglais, c'est un match de première ligue. Et du coup, voir mon stade, mes Verts commentés en anglais, ça me donnait par le moment la sensation que Geoffroy Guichard était un stade de PL. La sensation que les Verts affrontaient Arsenal. Mieux, l'attaquant du RAF s'appelait Saka, comme Bukayo, le buteur des Gunners. Par bonheur, la faiblesse abyssale des Ruthénois m'a ramené régulièrement les pieds sur terre. On était bien en Ligue 2. Mais parfois, le temps d'un instant, le temps d'une prise de balle ou d'une passe de Bréhoum, j'avais l'impression d'être dans le meilleur championnat du monde. Même par moment, vous voyez, le commentateur se lâchait des Larsonner. Et Larsonner, prononcé de la sorte, me rappelait aussi les pires portiers d'Outre-Manche dans les années 90. Mais là, je suis un peu dur et c'est un peu gratuit parce que pour le coup, l'ami Gauthier Larsonner nous a fait plutôt un bon match et a même probablement gagné 2 points. Mais alors, quand Augustine Boakye s'est pris pour Denis Perkamp, l'illusion était totale. En tout cas, en anglais ou en VO, ce match nous offre la même lecture. Saint-Etienne a repris sa marche en avant. Les Verts ont été franchement bons. Et l'équipe prouve aussi qu'elle est différente avec un certain Jacob. Impossible de présager de l'avenir des 22 joueurs qui étaient sur le terrain, ni des 31 qui ont participé à la rencontre de samedi. Mais si l'un d'entre eux doit un jour jouer en première ligue, alors ce sera Bréhoum. 2 passes décisives, une vista exceptionnelle, un danger permanent pour l'adversaire, une intelligence au-dessus du lot. Il faudra, comme en début de saison, aussi pointer les faiblesses de Rodez, mais ne boudons pas notre plaisir, d'autant que dans 6 jours s'annonce un choc magnifique qui donne à nouveau envie de parler anglais. Ce sera contre l'étoile rouge de Saint-Ouen, le Red Star.

Le son de Naïka sur Active, c'était One Track Mind sur la radio de la Loire en cette période de la Vogue des Noix. Et c'est un peu la période de la Vogue des Noix, comme ça, ça permet de se rendre compte de plein de trucs. Déjà, il y a la Vogue des Noix à Firmini, on peut en profiter. Mais du coup, ça nous donne comme ça cette sensation automnale qui commence à s'installer. Et à l'occasion de l'automne qui s'installe, il y a la Vogue des Noix. Il y a aussi la fête de la Châtaigne le week-end prochain à la Tour en Jarret. Et plein d'autres idées sorties dont on peut déjà retrouver les traces dans l'Active Agenda pour commencer à s'organiser. Il y avait la fête de la Courge aussi le week-end dernier. Voilà, vous voyez ce que c'est la période de la Vogue des Noix. C'est maintenant. On en profite à l'approche des vacances de la Toussaint. 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Allez-y, les idées sorties et bien plus encore.

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6: Oui, ça s'est fluidifié, Laurent, quasiment de partout. La seule petite difficulté qui persiste, c'est cette RN88 dans le sens Saint-Cham-Firmini avec ses bouchons en amont du viaduc de la Récamerie où les travaux sont toujours en cours. Allez, bon courage, il reste encore une grosse semaine.
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1: Allez, c'est l'heure d'apprendre des choses sur Active. Et aujourd'hui, on va parler d'un petit carré noir et blanc que vous scannez peut-être tous les jours, mais qui à l'origine a été inventé pour suivre des pièces automobiles. Oui, je vous parle du QR code. Il n'est pas né dans les restaurants pour acheter les billets de concert, ni même au temps du Covid pour nos attestations de sortie. Non, c'est bien plus vieux que ça. Il faut remonter en 1994. On est au Japon. L'entreprise Denso, un équipementier automobile, suit ses pièces dans ses usines avec des codes-barres. Des codes-barres qui stockent pas beaucoup d'informations, juste une référence en général. Il faut une base de données pour croiser les informations. Des codes-barres qui sont aussi parfois contraignants à scanner. Alors, à cette époque-là, il y a un ingénieur, Masahiro Hara, et son équipe qui cherchent une solution plus rapide, plus compacte et qui peut contenir davantage de données. Leur idée, c'est ce fameux carré noir et blanc avec ses trois gros repères dans les coins et plein de petits points qui gravitent autour qui permettent au lecteur de repérer facilement l'orientation et de décrypter les informations associées à ce code. Son nom est tout aussi logique, QR code, QR comme quick response, autrement dit réponse rapide. Alors depuis, ce carré a quitté les chaînes de montage pour envahir notre quotidien. Menu, paiement, billets, affiches, les smartphones, tout ça, une invention pensée pour retrouver à la base une pièce dans une usine qui finit par nous donner accès à presque tout aujourd'hui d'un simple coup de caméra. Et vous voulez savoir le plus fort dans tout ça? C'est que le QR code a quitté les usines automobiles et les usines automobiles ont inventé encore un truc plus moderne, la puce RFID ou encore le tag NFC. Ces technologies qui maintenant n'ont même plus besoin de caméra, c'est sans fil. Ça fera peut-être l'objet d'une prochaine Minute Culture, en tout cas celle-ci sur Active, toujours dans le bon carré pour flasher votre savoir. Allez, on y retourne avec Bruno Mars.

0: 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Belle fin de journée tout le monde, vous écoutez le drive avec Tove Lo dans un instant et Farruko pour les hits. La météo avant ça et l'actu dans la Loire en 2 minutes à 19h avec Anthony Perel. Salut Anto.
1: Salut Laurent, bonsoir à tous. À la une, François-Xavier Bieuville, le préfet, a reçu un collectif de lycéens du département à la veille de la mobilisation des plus jeunes. De rendez-vous donné à 10h30 à Roanne et Saint-Étienne. À noter que dans l'actu nationale, à Aubagne, dans le sud de la France, le principal d'un collège et une enseignante ont été blessés par un tir dans la matinée. Un adolescent de 14 ans a été arrêté. Eux ont été pris par la patrouille en fâcheuse posture. Deux quinquagénaires seront prochainement convoqués pour exhibition sexuelle. Vendredi matin dernier, ils ont été surpris en plein débat dans une voiture dans le secteur de la colline des Pères à Saint-Thé. Souci, elle était stationnée non loin d'une école et la scène était visible par la fenêtre du véhicule. Dans l'actu, cette rencontre pour évoquer le prix des carburants, rencontre entre Sébastien Lecornu et les distributeurs. Cela fait suite au déblocage de 10 millions de barils issus de stocks stratégiques annoncés par le Premier ministre qui a promis une baisse de 12 à 18 centimes par litre dès le mois prochain. Novembre, où le prix du gaz va une nouvelle fois augmenter après une hausse en septembre, une autre en octobre, le prix repère va être rehaussé une troisième fois de suite, plus 6,6% d'après la Commission de régulation de l'énergie. Depuis janvier, la facture de ceux qui se chauffent au gaz a flambé de plus de 42%. Il va falloir prendre son mal en patience pour les 60 000 usagers qui l'utilisent quotidiennement. Les travaux sur la RN88 à l'arrêt Camari vont durer plus longtemps que prévu. Pas de chantier terminé avant mardi 20 octobre prochain, annonce la DIR 113. Mauvaise nouvelle donc pour les automobilistes qui empruntent l'ouvrage. On enchaîne avec du sport. Fin de série pour la chorale. Les Rouennais ont perdu le derby face à l'ASVEL hier soir. Les Villeurbanais l'ont emporté 96 à 77. En foot, le tirage au sort de la Coupe de France vient d'être effectué. Nos 5 rescapés ligériens sont désormais fixés. On rappelle que c'est le dernier tour avant l'entrée en lice des clubs de Ligue 2 et donc de l'ASS. Firmini, Régional 1, ira à Brioude, Régional 2. Le FC Musolet, D2, l'un des petits poussés d'Auvergne-Rhône-Alpes, accueillera Saint-Paul-en-Jarret, R3. Rouen et Foot, R1, hérite d'un gros morceau en l'occurrence. Le voisin rodanien de Lyon-la-Duchère, N1. Duel de R3 entre Amblavaise et Vosges. Et puis Feur, pensionnaire de National 2, notre plus haut pensionnaire actuellement, avant l'entrée évidemment en lice des Verts, accueillera le voisin de Haute-Loire de Monistrol. Et puis à Rouen, le tennis est à l'honneur jusqu'à dimanche avec l'Open Auvergne-Rhône-Alpes qui a débuté hier à l'Halle. Vacheresse, ça joue en ce moment même avec un duel franco-français entre Hugo Gaston, 89e mondial, face au jeune prodige de 17 ans, Daniel Jade.
0: La météo maintenant, Anthony.
1: Eh bien demain, on ne devrait pas beaucoup voir le soleil. Laurent, des averses annoncées le matin sur la partie nord du territoire. Principalement, quelques éclaircies prévues l'après-midi. Côté Mercure, comptez entre 12 et 14 degrés pour débuter la journée. 21 à 24 max l'après-midi. Bonne soirée, à demain.
0: Eh bien merci Anto. Dans un instant, Tom Walker pour le retour des hits. Et puis Farruko pour démarrer cette nouvelle heure du drive de ce lundi soir. Voici Y'a pas quoi.

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0: Tom Walker sur Active, c'était Live the Lion sur la radio de la Loire. Ce week-end, il y avait la foire du Rouennais au Scarabée de Rouen à Riorges. 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Dans un instant, on écoute Kalan ici. Will Smith, et puis on retrouvera Valentin aussi pour l'Actu Média.
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17: Alors que l'étau se resserre, combien de temps vont-elles tenir ?
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17: Cat Size, saison 2, ce soir à 21h10 sur TF1 et TF1+.
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0: aimé t'en souvenir, c'était Malin Black sur la radio de la Loire, Dermot Kennedy dans un instant et le Mémon de vérité avec Timothée Mémon. Mais d'abord, c'est l'heure de retrouver Valentin Barthévian. Salut Valentin.
1: Yes, salut à tous.
0: Tu viens nous parler télé à la radio, le programme, l'actu média et évidemment les audiences. Je sais que ça te tient à cœur. Qu'est-ce qui est arrivé leader hier?
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3: Eh bien, c'est TF1 qui termine en tête des audiences hier soir avec le blockbuster Aquaman et le Royaume perdu. Vous étiez 2 240 000. France 3 est deuxième avec le final de la série policière Brokenwood qui a rassemblé un peu plus de 2 millions de fidèles. Et puis c'est M6 qui est troisième sur le podium avec un nouveau numéro de Capital sur le pouvoir d'achat. Il y avait 1 900 000 curieux. Allez, on passe maintenant aux dernières actus du petit écran. D'abord, Canal+ a lancé une nouvelle plateforme gratuite dédiée au sport depuis vendredi dernier. Alors ça s'appelle Sport Plus et c'est accessible même pour ceux qui ne sont pas abonnés. On peut retrouver des calendriers, des compétitions, de courtes vidéos, contenu viral et une catégorie live et replay. Le Grand Prix de Formule 1 de Singapour a par exemple été diffusé gratuitement hier. Oui, oui, gratuitement. Jeudi, si vous aimez le foot, petit conseil, vous pourrez regarder le match d'Europa League Rennes-Crète à 21h. Et puis, c'est une création française très attendue. Prime Video a dévoilé le casting de son nouveau format Mascarade avec le youtubeur Loris qui sera disponible le 20 novembre prochain sur la plateforme. En gros, 8 acteurs et actrices dont l'identité est dissimulée sont réunis lors d'une soirée d'anniversaire et ont pour mission de ne pas se faire démasquer par leur hôte avant le lever du jour. Tout sera transformé jusqu'à leur voix. Alors, qui va-t-on retrouver? Eh bien, il y aura un très beau casting avec les acteurs Pierre Ninet, François Damiens, Laurent Lafitte, Raphaël Quenard ou encore Jean-Pascal Zadi, mais aussi les comédiennes Marina Foïs, Géraldine Nakache et Alison Wheeler. Ce soir, qu'est-ce qu'on regarde à la télé? Bien sûr, TF1, on va pouvoir regarder la série d'aventure Cat Size. Sur France 2, on va découvrir une nouvelle série de suspense. Ça s'appelle Un soupçon. Sur France 3, c'est un film d'espionnage. James Bond 007 contre Dr. No. Sur France 4, Route 66, une légende américaine. Sur France 5, on va se poser une question avec Le Monde de Jamie. Réchauffement climatique, nos routes vont-elles tenir? Et puis sur M6, comme chaque lundi, bien sûr, on va pouvoir regarder L'amour est dans le pré.

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0: Dermot Kennedy sur Active, c'était Power of Me. On va écouter Temper City dans un instant, mais d'abord on retrouve Timothée Mémon qui était ce matin dans le plus grand morning de la Loire pour débriefer, entre autres, le match entre Saint-Étienne et Rodez.
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2: Mais quel plaisir de retrouver notre Timothée Mémon ce matin. Bonjour Tim.
3: Un plaisir partagé, Christophe.
2: Bienvenue à toi.
3: Salut Timothée.
4: Salut.
2: Salut à tous. Alors aujourd'hui, ta chronique, tu l'as appelée version originale sous-titrée.
3: Eh oui, mon Christophe, ce week-end, j'étais à l'étranger pour ce match. Il a fallu que je m'acquitte de l'abonnement mensuel local à DAZN pour pouvoir voir nos verts. Et au coup d'envoi, quelle surprise. Des commentaires en anglais. Un anglais parfait, très britannique, même très londonien, avec les accents toniques propres à la capitale anglaise. They went from a box to another in the blink of an eye. Très british, me voilà plongé dans un multivers. Des matchs en anglais, j'en ai déjà vu un peu partout à travers le monde, mais des matchs de synthé en anglais, ben jamais. Et pour moi, un match commenté en anglais, c'est un match de première ligue. Et du coup, voir mon stade, mes verts commentés en anglais, ça me donnait par le moment la sensation que Geoffroy Guichard était un stade de PL. La sensation que les verts affrontaient Arsenal. Mieux, l'attaquant du RAF s'appelait Saka, comme Bukayo, le buteur des Gunners. Par bonheur, la faiblesse abyssale des Ruthénois m'a ramené régulièrement les pieds sur terre. On était bien en Ligue 2. Mais parfois, le temps d'un instant, le temps d'une prise de balle ou d'une passe de Bréhoum, j'avais l'impression d'être dans le meilleur championnat du monde. Même par moment, vous voyez, le commentateur se lâchait des Larsonner. Et Larsonner, prononcé de la sorte, me rappelait aussi les pires portiers d'outre-Manche dans les années 90. Mais là, je suis un peu dur et c'est un peu gratuit parce que pour le coup, l'ami Gauthier Larsonner nous a fait plutôt un bon match et a même probablement gagné 2 points. Mais alors, quand Augustine Boakye s'est pris pour Denis Bergkamp, l'illusion était totale. En tout cas, en anglais ou en VO, ce match nous offre la même lecture. Saint-Etienne a repris sa marche en avant. Les Verts ont été franchement bons et l'équipe prouve aussi qu'elle est différente avec un certain Jacob. Impossible de présager de l'avenir des 22 joueurs qui étaient sur le terrain, ni des 31 qui ont participé à la rencontre de samedi. Mais si l'un d'entre eux doit un jour jouer en première ligue, alors ce sera Bréhoum. 2 passes décisives, une vista exceptionnelle, un danger permanent pour l'adversaire, une intelligence au-dessus du lot. Il faudra, comme en début de saison, aussi pointer les faiblesses de Rodez, mais ne boudons pas notre plaisir, d'autant que dans 6 jours s'annonce un choc magnifique qui donne à nouveau envie de parler anglais. Ce sera contre l'étoile rouge de Saint-Ouen, le Red Star.

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1: Eh ben ouais, parce qu'il y a les vacances qui approchent. La semaine prochaine, c'est les vacances de la Toussaint. Vous allez pouvoir en profiter en famille. Les loisirs se gagnent cette semaine sur la radio de la Loire. Après, vous avoir offert de la détente dans un spa de bière. Ça, c'est pour les parents, pour bien aborder les vacances. Hein. Ben là, on va passer aux enfants avec demain, vos entrées pour aller profiter du bowling à l'espace loisir de Riorge, un lieu totalement rénové, repensé, avec une nouveauté qui cartonne, le lancer de hache. Il va y en avoir pour tout le monde. Vous allez pouvoir gagner vos entrées toute la journée demain en écoutant Active. On vous emmènera aussi cette semaine à Evoluplay, à Andrézieux, à Lâcher Prise au Coteau, ou encore à Yellow Jump à Andrézieux et Givors. Si vous voulez gagner vos cadeaux, il suffit d'écouter Active toute la semaine. D'ici là, on va sur la piste avec Eva. Et puis on retrouve aussi David Guetta dans le prochain quart d'heure avec le rappel du casse-tête.
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1: Et comme tous les soirs dans le Drive Active, on vous fait réfléchir avec une énigme à résoudre en 15 minutes. Et sans tricher ce soir, je vous emmenais dans une usine. Vous imaginez, vous êtes dans une usine, vous voyez des machines, elles sont toutes identiques, il y en a 5. 5 machines qui fabriquent 5 objets, les mêmes objets, en 5 minutes. 5 machines fabriquent 5 objets identiques en 5 minutes. Je vous demandais, combien de temps faudrait-il à 100 machines identiques pour fabriquer 100 objets identiques? Là, Sandra m'a dit, c'est facile, il faudrait 100 minutes. Eh ben non. Anthony m'a dit, c'est facile, il faut 1 minute. Alors là, pas compris. Non, la bonne réponse, c'était 5 minutes. J'imite bien Sandra et Anthony quand même, vous aurez noté. Non, il faut 5 minutes en vrai. Parce que dans mon exemple, 5 machines fabriquent 5 objets en 5 minutes. Donc chaque machine fabrique un objet en 5 minutes. Et donc avec 100 machines qui travaillent en même temps, on obtient 100 objets en 5 minutes. Oui.
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1: Et prochain casse-tête demain dans le Drive Actif. D'ici là, tous les hits de la Loire avec Adèle Castillon pour nous conduire jusqu'à 20h. Voici Été avec toi sur la radio de la Loire.

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